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1: Bonjour à toutes et tous, RFI Matin commence en ce lundi matin, l'Iran de nouveau à la une alors que Donald Trump juge totalement inacceptable la réponse de Téhéran à sa dernière proposition d'accord. On parle aussi ce matin du sommet Africa Forward qui s'ouvre aujourd'hui au Kenya pour repenser les relations entre la France et le continent. Et puis pour les amateurs de football, ne manquez pas l'annonce du lauréat 2026 du prix Marc-Vivien Foé dans tout juste une demi-heure. Mais d'abord le journal. Bonjour Paul Lonsin-Spinelli.
3: Bonjour Julien, bonjour à tous.
1: Comme souvent lorsqu'il est en colère, Donald Trump a écrit son avis en lettres capitales.
3: Inacceptable, c'est de cette façon que le président américain a rejeté la réponse iranienne au plan des États-Unis pour sortir du conflit au Moyen-Orient. Selon les informations du Wall Street Journal, la gestion de l'enrichissement de l'uranium iranien reste l'un des points de divergence entre Téhéran et Washington. Les proches de Narges Mohammadi insistaient depuis des jours. Emprisonné depuis le mois de décembre, la prix Nobel de la paix 2023, gravement malade, a été libéré hier sous caution et transféré à Téhéran pour y être soigné. Coup d'envoi d'un sommet résolument porté sur les affaires aujourd'hui à Nairobi, Africa Forward, où Emmanuel Macron est arrivé hier. 2500 chefs d'entreprise seront présents. Et puis Keir Starmer va devoir dégainer ses meilleurs arguments pour convaincre. Après la déroute électorale de son parti, le Labour, lors d'élections locales la semaine dernière, le Premier ministre britannique présente aujourd'hui sa nouvelle stratégie pour le pays.
1: Le nœud reste décidément impossible à desserrer au Moyen-Orient.
3: Avec des négociations entre l'Iran et les États-Unis qui stagnent, Téhéran avait envoyé hier par l'intermédiaire du médiateur pakistanais sa réponse à la proposition américaine pour mettre fin à la guerre. Une version iranienne que Donald Trump a violemment rejetée hier, Edouard Maille.
4: Une réponse iranienne, je cite, « totalement inacceptable », a écrit Donald Trump sur son réseau social Truth Social. Le président américain n'a pas donné de détails sur le contenu de la réponse iranienne, mais selon des informations du Wall Street Journal, l'Iran proposait de mettre fin au conflit et une ouverture progressive du détroit d'Ormuz à condition d'une levée du blocus américain des navires iraniens, mais une proposition qui ne répondait pas aux demandes de Washington pour des engagements sur les stocks d'uranium enrichi. L'Iran proposait que la question du nucléaire soit négociée dans les 30 prochains jours, mais l'agence de presse iranienne Tasnim a, elle, cité une source selon qui les informations du Wall Street Journal sur les propositions pour le nucléaire étaient fausses. Donc difficile de dire sur quel point butent les négociations, mais dans une interview diffusée dimanche dans l'émission 60 minutes de la chaîne CBS, le premier ministre israélien a affirmé que la guerre n'était pas terminée et qu'elle ne le serait pas tant que l'Iran dispose d'uranium hautement enrichi et des installations d'enrichissement. Edouard Maï, Atlanta, RFI.
3: Sa contestation du régime iranien l'avait conduit derrière les barreaux en décembre dernier. Les autorités ont finalement accepté hier de libérer sous caution Narges Mohammadi, prix Nobel de la paix 2023, et ce en raison de la dégradation de son état de santé. Bonjour Achim Lippold.
5: Bonjour Paul, bonjour à toutes et à tous.
3: Narges Mohammadi a donc été transféré d'un hôpital de Zanjan dans le nord du pays vers Téhéran.
5: Oui, Narges Mohammadi est désormais entre les mains de sa propre équipe médicale à Téhéran. Selon son avocate, il aurait perdu 20 kilos en 4 mois de détention dans des conditions très dures et subi 2 crises cardiaques. D'après son mari, sa vie ne tient plus qu'un fil. Figure de la lutte pour les droits humains et notamment les droits des femmes en Iran, Narges Mohammadi subit depuis plus de 20 ans arrestations, procès expéditifs et emprisonnements répétés. Les autorités iraniennes l'accusent notamment de propagande contre le régime. Âgée de 54 ans, la militante avait de nouveau été arrêtée en décembre dernier, après avoir critiqué le pouvoir lors d'une cérémonie funéraire. Condamnée en février à 7 ans et demi de prison, ce qui porte à 18 ans la totalité des peines prononcées contre elle, Narges Mohammadi a finalement été libérée sous caution hier, dimanche. Ses proches évoquent une caution importante dont le montant reste inconnu, Paul.
3: Et Achim, le cas de Narges Mohammadi a suscité une forte mobilisation internationale.
5: Oui, tout à fait. Les États-Unis avaient notamment demandé sa libération pour qu'elle puisse être soignée. dernier. Selon son avocate, ce sont les pressions diplomatiques et la mobilisation de la société civile qui ont permis cette sortie de prison. Le prochain combat sera désormais d'obtenir l'abandon des charges et sa libération définitive.
3: Merci beaucoup, Achim Lippold. La crise au Moyen-Orient et ses conséquences économiques avec un pétrole qui grimpait de 2,7% à l'ouverture des marchés asiatiques ce matin. Donald Trump en parlera a priori avec Xi Jinping, sur lequel il compte mettre la pression. Ce sera lors de son déplacement en Chine de mercredi à vendredi. Visite confirmée par Pékin cette nuit. Deux autres dossiers incontournables sur le plan économique seront aussi au programme, à savoir l'intelligence artificielle et les droits de douane.
1: Promesse d'investissement et signature de contrat attendue à Nairobi aujourd'hui.
3: Avec ce forum d'affaires au premier jour du sommet Africa Forward, sommet entre l'Afrique et la France organisé au Kenya, 2500 chefs d'entreprise sont attendus. Demain, ce sera au tour des chefs d'État de se réunir. Emmanuel Macron et William Ruto, eux, ont anticipé et se sont rencontrés dès hier. Le dirigeant français a notamment déclaré que l'ère du précaré français en Afrique était terminée.
1: Les dirigeants des juntes nigériennes, burkinabées et maliennes, eux, ne feront pas le déplacement au Kenya.
3: Les militaires au pouvoir au Mali, fragilisés par ces attaques coordonnées du JNIM et des indépendantistes du FLA à la fin du mois dernier. Depuis plusieurs jours, les djihadistes ont resserré leur blocus sur Bamako, ce qui perturbe fortement les déplacements et l'approvisionnement de la capitale malienne. Samedi, plusieurs bus à destination de Bamako ont aussi été incendiés par le JNIM dans le centre du pays. À Abidjan, Côte d'Ivoire, certaines compagnies refusent donc désormais de prendre la route. Abdoulaziz Diallo.
6: Dans cette gare, des sacs et des cartons sont encore entassés près des cars immobilisés. Les guichets sont vides, les départs prévus ce jour sont tous annulés. En cause, l'attaque de la veille dans le centre du Mali, où plusieurs bus en partance pour la capitale malienne ont été incendiés. Mais avant même cet épisode, la fréquentation avait déjà fortement chuté, confie ce responsable de compagnie qui a requis l'anonymat.
7: Depuis le 25 avril jusqu'à maintenant, le nombre de passagers a beaucoup diminué. Avant, tous les jours, il y avait des départs, souvent on remplissait même l'écart. Mais aujourd'hui, on a souvent 6 personnes, maximum 10 ou 14.
6: Aucun des chauffeurs revenu récemment du Mali n'a accepté de s'exprimer à notre micro. Ce qui se passe sur la route est grave, glisse l'un d'eux avant de s'éloigner. À quelques mètres de là, pourtant, une autre compagnie a choisi de maintenir les départs. Son responsable reconnaît que le trajet est devenu particulièrement risqué.
8: Quand on passe par Tingrela pour aller à Bamako, à partir de la frontière du Mali jusqu'à Bamako, c'est dangereux. Il y a des gens qui craignent pour leur vie. C'est Dieu qui gère la sécurité des passagers parce qu'on n'a ni policiers ni gendarmes dans le car. Tout est dans la compétence du chauffeur. Lorsqu'il sent un danger, il peut s'arrêter.
6: Nous n'avons pas décrété un blocage formel du trafic, assure Ibrahim Diaby, directeur général du Haut Conseil du patronat des entreprises de transport routier de Côte d'Ivoire. Mais face à l'insécurité grandissante, on observe la prudence, on apprécie les réalités de chaque instant, affirme ce responsable. Abdelaziz Diallo, Abidjan, RFI.
3: Plus de 90 clients et membres d'équipage ont été évacués hier du MV Ondus sur quelques 150 passagers de ce navire de croisière où s'est déclaré un foyer d'antivirus la semaine dernière. Les débarquements se sont déroulés dans l'archipel espagnol des Canaries. Des vols de rapatriement doivent désormais s'enchaîner vers le Canada, la Turquie, les Pays-Bas. Celui à destination du Royaume-Uni est arrivé hier. Toutes les personnes rapatriées doivent ensuite rester à l'isolement pendant 45 jours.
1: Le Premier ministre britannique dos au mur.
3: Après le lourd revers subi par le parti travailliste lors d'élections locales la semaine dernière, Keir Starmer doit prononcer aujourd'hui un discours pour présenter sa nouvelle stratégie pour le pays et pour sa formation. Emeline Vin, le locataire du 10 Downing Street, va devoir se montrer convaincant alors que les doutes s'accumulent au sein de la population comme du Labour.
9: Les proches de Keir Starmer se montrent rassurants. Ils rappellent que le Premier ministre a été élu en 2024 pour un mandat de 5 ans, qu'il reste du travail et qu'on ne change pas de pilote en plein vol, selon la formule du chef de la diplomatie. Mais de plus en plus de voix au sein du Parti travailliste l'appellent à s'interroger sur la suite, à tout le moins établir un plan de sortie, en bref, indiquer les modalités de son départ et de son remplacement. Son ancienne numéro 2, la députée du Nord, Angela Rayner, l'a très clairement invitée à changer de cap pour espérer sauver son mandat. Pour l'instant, seule une quarantaine de députés ont ouvertement émis des doutes sur la capacité de Keir Starmer à rester en poste. Il en faudrait le double pour déclencher un vote interne de défiance. Outre Angela Rayner, l'actuel ministre de la Santé, West Riting, est considéré comme un successeur potentiel et prépare, selon ses proches, sa campagne au cas où. Élus et militants travaillistes devraient donc scruter le discours du Premier ministre ce lundi, qui pourrait permettre d'y voir plus clair sur le futur proche de la politique britannique. Émine Van Londres, RFI.
3: Lui a prononcé hier son premier discours depuis les élections municipales en France. Édouard Philippe avait choisi Reims dans le nord-est du territoire après la tenue d'un conseil national de son parti Horizon. Alors que Gabriel Attal sature l'espace médiatique depuis la sortie de son livre, Édouard Philippe a fait une incursion dans la campagne à moins d'un an de la présidentielle pour rappeler Valérie Gasse qu'il est toujours là.
10: Face au lièvre Gabriel Attal, Édouard Philippe assume de jouer la tortue.
11: Certains sont pressés. Pressés de parler aux Français, pressés de leur écrire.
10: Un petit coup de griffe pour marquer sa différence sur la méthode.
11: Je ne crois pas qu'on puisse espérer devenir un jour président parce que les sondages sont bons. Je crois qu'on doit se préparer, s'enfoncer dans son pays, avant de l'incarner.
10: Édouard Philippe ne veut rien se laisser dicter dans cette campagne, ni le tempo, ni la stratégie. Il revendique avant tout d'être lui-même.
11: Je viens de la droite et je ne vais pas m'en excuser. De la même façon que je ne vais pas m'excuser d'avoir été le premier Premier ministre d'Emmanuel Macron. D'un quinquennat où réformer la France était encore un mot qui avait un sens.
10: Une manière d'assumer son bilan à Matignon comme un avant-goût de son programme à venir. Il l'avait promis massif, alors il adoucit la promesse de potion amère.
11: Ce projet sera d'abord et avant tout massivement optimiste.
10: Ses adversaires, il les désire. LFI qui veut
11: détruire pour gagner, gagner pour détruire.
10: Et le RN.
11: Parfois très à droite et souvent très à gauche. Si j'osais, je vous dirais volontiers que le Rassemblement National, c'est un peu le nouveau en même temps.
10: Une pierre dans le jardin d'Emmanuel Macron, comme lorsqu'Édouard Philippe évoque l'Algérie.
11: La pénitence ou la repentance, ça n'est pas pour moi.
10: Édouard Philippe veut montrer qu'il est prêt, mais qu'il prend son temps. D'ici son grand meeting du 5 juillet, il veut mobiliser et tenter d'innover en organisant le 25 juin 1000 réunions d'appartements en même temps où il participera en visio pour donner un peu de peps à une campagne qui en manque encore. Valérie Gasse, Reims, RFI.
3: La France qui consent désormais à restituer plus facilement les œuvres d'art pillées pendant la période de la colonisation. La loi a été publiée au journal officiel ce week-end après son adoption jeudi par les députés, ce qui était attendu par de nombreux pays africains, mais pas uniquement. La Chine aussi a dit souhaiter renforcer sa coopération avec la partie française sur ce sujet, car Pékin espère en fait récupérer des objets volés lors du sac de l'ancien palais d'été impérial par les armées britanniques et françaises. C'était en 1860. Pour Emmanuel Linco, directeur de recherche à l'IRIS et auteur de Géopolitique du patrimoine, c'est une stratégie en fait assez récente de la part des autorités chinoises.
12: La Chine n'était pas du tout regardante sur les choses de son patrimoine de la période ancienne, tout simplement parce que le régime jusqu'à la mort de Mao en 76 est un régime athée, une société communiste totalement en rupture par rapport au passé. À partir en revanche des années 80 et davantage encore depuis l'arrivée au pouvoir de l'actuel Xi Jinping, on assiste à un rétablissement de la légitimité de la période impériale, très certainement dans le but de faire en sorte que le Parti communiste légitime sa propre position en s'inscrivant dans une continuité historique. Donc il y a une sorte de revirement et cela survient au moment où les relations entre la Chine, l'Europe en général et la France plus particulièrement sont de plus en plus difficiles et le moteur du nationalisme chinois actuel se nourrit fondamentalement de toute cette vindicte anti-occidentale et cette nécessité pour la Chine de se voir restituer cette pièce impériale, alors qu'il y a 60 ans, ce même parti communiste chinois incitait à la destruction systématique de ce patrimoine ancien.
3: Le chercheur Emmanuel Linco. Et puis dans un tout petit peu plus d'un quart d'heure, vous saurez qui est élu meilleur joueur africain de la saison de Ligue 1 de football. Le prix Marc-Vivien Fauré sera décerné dans le prochain journal à 5h30 TU. Je vous rappelle le nom des trois finalistes du trophée organisé par RFI et France 24. Le Sénégalais Lamine Camara de Monaco, Moussa Niakate de Lyon et le Malien de Lens, Mamadou Sangaré.
1: Paul Lonsin-Spinelli pour le journal. Merci beaucoup. Lundi 11 mai 2026, bienvenue à vous. RFI Matin, 3 heures d'information et le Moyen-Orient à nouveau à la une. Alors que Donald Trump a jugé hier soir totalement inacceptable la réponse de l'Iran à sa proposition d'accord, on appelle notre correspondant à Téhéran, Siavosh Ghazi, à 6h, temps universel. L'actualité ce matin qui nous emmène aussi à Nairobi, le sommet Africa Forward qui commence aujourd'hui pour repenser les relations entre la France et le continent. Après un premier sommet en 2023 tourné vers la société civile, le milieu des affaires. Et cette fois à l'honneur, au moins 2500 chefs d'entreprise présents au Kenya aujourd'hui et les organisations de la société civile justement qui regrettent cette évolution.
13: Tout est devenu économie, tout est devenu business, tout est dirigé vers ce côté-là, soit de la politique, soit de l'économie. Et moi je pense qu'on doit également prendre en compte certains aspects des sociétés.
1: Reportage à Nairobi dans le prochain Journal Afrique et à 5h30, temps universel, on vous le disait, la fin du suspense pour les amoureux du ballon rond. L'annonce du lauréat du prix Marc-Vivien Foé qui de Lamine Camara, Moussa Niakate ou Mamadou Sangaré sera couronné cette année meilleur joueur africain de la saison de Ligue 1 qui touche à sa fin. Le verdict est dans moins de 20 minutes désormais. Et puis ce sera demain le retour du festival de cinéma le plus connu au monde. Le festival de Cannes déroule de nouveau son tapis rouge. Bonjour Arnaud Pontus.
14: Bonjour Julien, bonjour à tous.
1: Votre invité tout à l'heure est son ancien directeur.
14: Oui, Gilles Jacob, mémoire vivante du festival. Il a commencé à y travailler il y a 50 ans. On a été le chef d'orchestre pendant près de 40 ans. Gilles Jacob nous raconte les coulisses de Cannes. Il vient de publier 600 lettres échangées au fil des années avec les metteurs en scène, les acteurs, les actrices. Le livre s'appelle En fidèle amitié. Les plus grands sont passés par Cannes et se sont confiés à lui. On ouvre la boîte aux souvenirs. Gilles Jacob nous raconte aussi comment on sélectionne les candidats à la Palme d'Or, les films qui sont projetés à Cannes, comment pour y arriver. Il faut voir des milliers de films chaque année avec une exigence, montrer ce que le cinéma mondial fait de mieux. À tout à l'heure.
1: À tout à l'heure Arnaud Pontus. Rendez-vous dans une heure pour votre entretien avec Gilles Jacob. Pour l'heure, il est 5h15 en temps universel. Comme chaque matin pour commencer vers notre grand reportage du jour, consacré comme une grande partie de notre matinée à un bilan des relations entre la France et le continent africain, alors que débute aujourd'hui à Nairobi le sommet Africa Forward, avec une première journée dédiée au milieu des affaires en présence d'Emmanuel Macron et d'au moins 2500 chefs d'entreprise. L'époque du précaré est terminée, a déclaré hier le président français, alors que la France a vu ces dernières années ses relations se dégrader avec plusieurs pays, notamment au Sahel. Elle est enquête de nouveaux partenariats du côté de l'Afrique de l'Est anglophone et notre grand reportage s'intéresse tout à l'heure à cette mutation. On en fait le tour en Sierra Leone, au Cameroun, au Sénégal mais aussi en Côte d'Ivoire avec nos reporters sur place et le récit d'Alexis Bédu.
15: S'il reste un Eldorado africain pour les entreprises françaises, il est probablement en Côte d'Ivoire. Leur nombre a presque doublé ces 10 dernières années. On compte aujourd'hui plus de 300 filiales et près de 700 sociétés de droit ivoirien créé et dirigé par des Français. À Marcory, l'une des communes les plus huppées d'Abidjan, Pascal Brossier, tablette à la main, ausculte le moteur d'un SUV. Installé en Côte d'Ivoire depuis les années 90, cet entrepreneur est aujourd'hui à la tête d'un garage qui emploie 7 salariés ivoiriens.
16: La Côte d'Ivoire, c'est un pays qui a tout pour que tout le monde réussisse. Pour moi, la Côte d'Ivoire, c'est une terre bénie. C'est un marché porteur. Il faut juste de la rigueur dans le travail.
15: Mais la concurrence est de plus en plus rude. De nouveaux investisseurs internationaux et un secteur privé ivoirien de plus en plus ambitieux. Brenon Martinato, français de 37 ans, lui est installé en Côte d'Ivoire depuis une dizaine d'années. Il dirige la filiale ivoirienne DEFAO, une entreprise experte en protection et sécurité incendie.
17: Parfois, vous avez des entreprises qui cassent les prix. Moi, j'ai perdu un marché parce qu'une entreprise libanaise basée au Liban l'avait gagné. Vous avez une concurrence libanaise, ivoirienne, asiatique. En fait, les gens ont compris que la Côte d'Ivoire, ou du moins l'Afrique de l'Ouest, était une zone qui était tournée vers l'avenir. Donc, les gens viennent et travaillent ici.
15: Et si cette concurrence en inquiète certains, elle est en revanche perçue par l'économiste Ousmane Diomandé comme une opportunité pour la Côte d'Ivoire.
18: C'est une opportunité pour nos pays d'avoir plusieurs partenaires, parce qu'on les met en concurrence. Quand on fait les appels d'offres, on les met en concurrence, et ça permet aux équipes d'analyser ce qui est véritablement avantageux pour le pays. Et puis bon, ça permet également de soulager les pouvoirs publics, de pouvoir bien gérer le budget qui permet de financer tout ça.
1: Du précaré au gagnant-gagnant, la nouvelle stratégie française en Afrique. Notre grand reportage avec Alexis Bédu, Charlotte Cosset, Richard Onanena, Abdoulaziz Diallo et Juliette Dubois. Rendez-vous à 17h10 en temps universel et sur notre site rfi.fr. Et dans notre reportage France ce matin, un parcours de sportive alors que démarrent ce lundi les championnats d'Europe de taekwondo et de para-taekwondo à Munich. Un moment fort notamment pour la para-athlète Zakia Khoudadadi, née en Afghanistan, pays qu'elle a dû fuir en 2021 lors du retour au pouvoir des talibans. Installée depuis en France, la jeune femme de 27 ans a remporté la médaille de bronze aux Jeux paralympiques de Paris. C'était à l'époque avec l'équipe des réfugiés. Mais Zakia Khoudadadi a obtenu la nationalité française l'été dernier, une naturalisation qu'elle attendait avec impatience pour reprendre la compétition. Christophe Diremzian l'a suivie à l'entraînement avant son départ pour l'Allemagne.
19: Séance matinale studieuse à l'INSEP sur fond musical. Zakia Khoudadadi répète ses gammes avant ses grands débuts en bleu. La fin d'une longue attente, une frustration évacuée pour de bon fin octobre 2025, lorsque l'attendait à la mairie le droit de voyager et de concourir de nouveau librement.
20: Quand j'ai récupéré mon passeport, c'est vrai que c'est un peu en mode surprise parce que je ne m'attendais pas en 2025 plutôt 2026. Il y a trop de l'amour, il y a tout ce que j'attends depuis 4 ans et demi en France et enfin j'ai récupéré mon passeport, c'est bon. J'ai plus stress pour le côté visa, tout ça. Et en plus, je suis vraiment dans l'équipe de France.
19: Une intégration à part entière, une appartenance à un pays, mais aussi l'expression d'une reconnaissance.
20: C'est la France qui m'a aidée quand j'étais à Kaboul, quand j'étais vraiment dans un moment de menace. Depuis mon arrivée en France, j'ai progressé vraiment 100% dans mon esport. Et en plus, j'ai gagné plusieurs médailles. Bien évidemment, le médaille aux Jeux paralympiques de Paris. Ça me donne une motivation pour l'Afghanistan et pour la France. Ça veut dire que j'ai deux pays dans mon cœur et j'ai donné à fond pour les deux.
19: Paris 2024, le 29 août. Premier moment de bonheur dans sa carrière sous la bannière de l'équipe des réfugiés. Sitôt sa victoire acquise sur la Turque Nursiyan Ekinci, Zakia Khoudadadi se retrouve plongée dans les bras de son entraîneur, Abin Yare. La vice-championne olympique 2016 et championne du monde 2013 continue plus que jamais l'aventure avec sa protégée qu'elle a vue s'affirmer.
21: Zakia, au départ, c'était une gentille petite fille qui parlait pas trop. Bah, déjà, il y avait un petit peu la barrière de la langue, donc c'était pas évident pour elle, mais elle a appris le français en très peu de temps. Elle nous dit des petites expressions comme ça qui nous font un peu rire de temps en temps. Mais voilà, elle s'est blaguée, mais quand il s'agit du travail et qu'on est à l'entraînement, elle met un pied sur le tapis et là, c'est transformation. Je trouve qu'elle est née avec cette facilité. Elle a un don qui fait qu'elle apprend très vite les choses. C'est-à-dire qu'en une séance, elle peut être capable de retenir une stratégie complète. Techniquement, c'est une athlète qui sait tout faire, vraiment, sans exagérer. Elle a vraiment cette intelligence aussi dans le combat, cette lucidité. Et voilà, quoi, c'est quelqu'un qui a vraiment énormément de qualité en tant qu'athlète.
19: Un potentiel pour le très haut niveau qu'il a fallu libérer durant ces longs mois sans compétition internationale, notamment dans l'état d'esprit de la combattante. Louis Lacoste, le directeur de la performance paralympique à la Fédération française de taekwondo.
22: À l'Afghanistan, elle a été très peu confrontée à la réalité de compétition, au combat, à l'affrontement. Donc on a fait un gros travail depuis maintenant 3 ans et demi, et elle y répond parfaitement. Elle se découvre à ce niveau-là. Ça veut dire que ses qualités physiques et techniques aujourd'hui peuvent s'exprimer, parce qu'il y a d'abord ce moteur de combativité, d'agressivité et surtout d'esprit de compétitrice affirmée. Donc elle se découvre là-dedans. La marge, elle était là et elle a passé. Maintenant, il va falloir la développer.
19: À raison de 5 heures par jour, 5 jours par semaine, Zakia Khoudadadi s'est préparée à ses championnats d'Europe. Première étape vers l'objectif suprême, l'or à Los Angeles en 2028, mais elle n'oubliera jamais pour qui elle a d'abord changé de vie et fait tant de sacrifices.
20: Mon fort intérieur, surtout, c'est les femmes afghanes. Chaque podium, c'est une lutte contre les talibans, contre tous les problèmes politiques dans mon pays, et ça veut dire que je ne lâche pas et je n'abandonne pas. J'avance, je m'en fous de tous les problèmes qu'il y a aujourd'hui dans mon pays, mais je continue et j'espère qu'on réalise la paix dans notre pays.
19: Sur le tatami de Munich, les lettres inscrites au dos du dobok, le kimono du taekwondo ont changé. L'hymne national sur les podiums résonnera différemment, mais Zakia Khoudadadi poursuivra toujours le même combat, celui du droit d'exister et de choisir son destin.
1: Notre reportage France signé Christophe Diremzian, il est 7h23 à Paris. Et en France, toujours, c'était il y a tout juste 45 ans.
23: 5, 4, 3, 2, 1... François Mitterrand est élu président de la République.
1: Un moment d'histoire, au soir du 10 mai 1981, l'élection de François Mitterrand, premier président socialiste de la Ve République. C'est notre question d'environnement de ce matin. Florent Guignard, François Mitterrand socialiste, était-il aussi écologiste?
24: Eh bien, vous allez en juger par vous-même avec ce discours de François Mitterrand à Grenoble en avril 81. On est quelques jours avant le premier tour.
25: Il ne faut pas laisser les choses aller sans quoi notre oxygène
0: l'eau de nos rivières, la qualité de nos forêts, les équilibres naturels, nous-mêmes, dans la ville, à la campagne, où que nous soyons, nous serons emportés par le mal. Je veux dire que les socialistes ont besoin de définir une nouvelle philosophie de l'existence autour des nouveaux rapports entre l'homme et la nature.
24: Tout y est ou presque, la crise de la biodiversité qu'on n'appelle pas encore comme ça, mais ce que vous venez d'entendre, c'est un discours de campagne.
1: Mais une fois l'élection remportée, une fois au pouvoir, pendant 14 ans, qu'a fait François Mitterrand pour l'environnement ?
24: Alors on peut citer la loi littorale majeure qui a interdit toute construction dans une bande de 100 mètres sur les côtes françaises. Il y a aussi la création de l'ADEME, l'Agence de l'environnement et de la maîtrise de l'énergie, que l'actuel gouvernement veut remettre en cause. Sur le plan international, on peut citer la création de l'Observatoire du Sahel et du Sahara, ou encore son combat gagné contre les États-Unis pour protéger l'Antarctique de toute exploitation.
1: Et puis il y a la question nucléaire.
24: Oui, avec une promesse de campagne, une promesse aux écologistes, arrêter de construire des centrales nucléaires, mais une promesse non tenue, ce qui permet à la France aujourd'hui de produire la majeure partie de son électricité décarbonée, mais ce qui a sans doute aussi freiné le développement des énergies renouvelables. Et puis il y a le nucléaire militaire et l'attentat contre le Rainbow Warrior, le bateau de Greenpeace, la première organisation environnementale à l'époque, venue s'opposer aux essais de Mururoa dans le Pacifique en 1985, et l'aveu du Premier ministre Laurent Fabius.
2: Ce sont des agents de la DGSE qui ont coulé ce bateau. Ils ont agi sur ordre.
24: Et l'ordre venait de tout en haut.
1: Florence, est donc un bilan contrasté.
24: Oui, en fait, François Mitterrand est l'homme de son époque, d'un siècle finissant, quand le prochain s'annonce brûlant. Les premières alertes climatiques sont ignorées. Il reste un président productiviste, attaché au béton des grands travaux, qui défend l'économie face aux industries polluantes.
4: On ne peut pas non plus les accabler au point de les forcer à fermer leur usine. Sans quoi, alors, il y a peut-être moins de pollution, mais il y a plus de chômage.
24: Et 45 ans plus tard, le discours n'a pas tellement changé au sommet de l'État. François Mitterrand, au fond, c'est moins l'homme de la planète que l'homme des campagnes et des paysages, symbolisé par son affiche électorale, la force tranquille, un amoureux des arbres, de la nature.
1: Et des fleurs.
24: Oui, de la rose en particulier, l'emblème qu'il avait choisi pour le Parti Socialiste.
4: Une rose, pour le Parti Socialiste, c'est un symbole. C'est pas facile, on s'y écorche les doigts, mais c'est beau.
5: Un homme, une rose à la main, à faire le chemin.
24: Alors oui, c'est vrai, les roses, c'est beau, mais ça finit toujours par faner.

Garde, la chanson de Barbara, écrite après l'élection de François Mitterrand. C'était il y a tout juste 45 ans. Et notre question d'environnement, merci Florent Guignard. Bientôt 5h30, en temps universel et sur la radio du monde avant le prochain journal. Un peu de musique avec le Jamaïcain Proto J et Jessie Royal sur le titre « Something I Said ». ».

0: Proto J et Jesse Royal, Something I Said, dans la playlist de RFI que vous retrouvez sur rfi.fr/musique. Restez avec nous. Dans une minute, le journal et l'annonce du lauréat du prix Marc-Vivien Fauré. A tout de suite sur RFI.
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Madame, Monsieur, actuellement en recherche d'emploi suite à une année sabbatique, je vous fais part de mon désintérêt total pour le poste de chef de projet à pourvoir dans votre entreprise. Pour moi, c'est plus qu'un rêve de travailler dans une entreprise dont je n'ai jamais entendu parler comme la vôtre. Vous trouverez en pièce jointe mon CV, dans lequel je me suis inventé des expériences, ainsi qu'une année sabbatique qui était en fait une année où j'ai vécu en jogging, parce que j'ai fait un burn-out carabiné dont je n'arrive pas à me sortir. La raison pour laquelle je candidate est simple. J'arrive en fin de droit et je n'aurai bientôt plus d'argent ni d'appartement. J'ai de nombreux impayés et je me nourris exclusivement de fromage blanc que j'achète chez Aldi. Dans mon appartement mal isolé, je ne mets plus de chauffage parce que c'est trop cher et je squatte le wifi de mes voisins.

particulière si ce n'est celle de travailler le moins possible pour un maximum de blé. Je souhaite négocier avec vous une dizaine de semaines de congés payés parce que j'estime que travailler, c'est fatigant et moyennement épanouissant. Contrairement à ce que j'ai mis dans mon CV, je ne parle pas un mot d'espagnol, je sais à peine commander une bière et demander l'addition. La dimension humaine de votre entreprise m'angoisse fortement. En général, quand on met dans une annonce que les qualités humaines sont primordiales, cela signifie que les salaires sont très faibles et le management violent. J'ai hâte de démarrer chaque jour de la semaine en prenant le métro pendant 3 quarts d'heure, dans le doux parfum de sueur, d'ail et de goudron. Je me languis de découvrir mes nouveaux collègues avec qui je m'efforcerai de parler politique sur des sujets clivants comme le burkini, l'immigration ou le talent relatif. Je vois que vous avez une salle de pause avec un baby-foot. C'est vraiment super pour se détendre entre deux réunions où je ferai semblant d'écouter. Malgré tout, je risque de peu m'en servir étant donné que je souhaite travailler de chez moi, dans une tenue décontractée et aux horaires qui m'arrangent. J'ai le profil idéal pour échouer avec panache, gaspiller vos budgets dans le cadre de missions que je ne maîtrise pas, en choisissant des prestataires chers et incompétents.

Je crois fermement en mon manque de qualité professionnelle et suis certaine que vous apporterez une réponse positive à ma candidature. Bien cordialement.

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2: Julien Coquel-Rohel.
1: Et Paul Lonsin-Spinelli pour le journal. À la une, chef d'entreprise et d'État français et des pays africains. On rendez-vous à Nairobi.
3: Oui, pour le sommet Afrique-France-Africa Forward qui commence aujourd'hui dans la capitale kényane. 2500 patrons sont attendus. Aujourd'hui, pour un forum d'affaires avec une myriade d'investissements et de signatures de partenariats attendus avant une séquence plus politique. Demain, nous serons en direct de Nairobi dans une minute. Donald Trump ne laisse aucune place au doute. La réponse iranienne au plan américain pour le Moyen-Orient est inacceptable, déclare le président des États-Unis. Le détroit d'Ormuz reste donc verrouillé, ce qui force les armateurs, vous l'entendrez, à s'adapter avec d'autres moyens de transport. Il sera resté 10 jours en détention en Israël. Le militant pro-palestinien Abou Keshek a été libéré et est de retour en Espagne depuis hier. La France connaît son premier cas confirmé d'antivirus. Et puis, c'est une première pour un Malien. Mamadou Sangaré, milieu du RC Lens, décroche le prix Marc-Vivien Fouet 2026.
1: Nairobi au carrefour des échanges entre la France et les pays africains pendant 2 jours.
3: À l'occasion du sommet Africa Forward, co-organisé par la France et le Kenya donc. L'événement va durer 2 jours avec une rencontre entre chefs d'État. Demain, ça sera une rencontre résolument portée sur le business. Alexis Bédu, vous êtes l'envoyé spécial d'RFI en direct de l'université de Nairobi. Où est organisé aujourd'hui le forum d'affaires? Et il y a déjà beaucoup de monde, Alexis.
4: Oui, Paul, énormément de monde déjà autour de moi, des entrepreneurs de toute l'Afrique qui sont là pour faire des affaires, prendre des contacts pour de futurs investissements. Sur la scène principale de l'événement, les panels s'enchaînent avec des patrons de multinationales, des banquiers, des start-upers. L'objectif, c'est de mettre en avant les histoires à succès franco-africaines. Et de montrer aussi que la France est toujours présente en Afrique. En gros, le message, c'est de dire que même si certaines grandes entreprises quittent le continent, il y a tout un tissu de PME, de petites et moyennes entreprises qui prennent le relais et qui s'implantent.
3: Il y a déjà eu des annonces, Alexis, hier soir, par les présidents Emmanuel Macron et William Ruto.
4: Oui, ça va être ça toute la journée, des annonces, des gros chiffres d'investissement dans différents secteurs, énergie, sport, numérique, secteur privé comme secteur public. On attend notamment des annonces du CNC, le Centre National du Cinéma, à la veille de l'ouverture du Festival de Cannes. Hier, les deux présidents ont donc déjà validé 8 projets qui dépassent le 1 milliard d'euros d'investissement. On est dans le thème, dans la stratégie française en Afrique, ce partenariat gagnant-gagnant cher à Emmanuel Macron, et puis dans cette volonté d'accélérer l'implantation des capitaux français en Afrique de l'Est. Et Nairobi, pour ce sommet, n'a d'ailleurs pas été choisi au hasard. Et
3: ça, c'est pour le gros morceau business, et puis le sommet embrayera ensuite sur une séquence plus politique, ça sera demain mardi.
4: Avec 27 chefs d'État africains attendus, Bassirou Diomaye Faye, déjà présent aujourd'hui à l'université, sera là, tout comme Félix Tshisekedi, Paul Kagame, le Nigérian Bola Tinubu, le président ghanéen John Dramani Mahama, ainsi qu'Alassane Ouattara et Mamadi Doumbouya. Il y a demain mardi la cérémonie d'investiture du président Museveni, un Ougandais. Donc ça a compliqué la tâche des organisateurs, mais bon, vous l'avez compris, énormément de chefs d'État et de gouvernement présents ici à Nairobi.
3: Et il sera en tout cas, encore une fois, question d'économie, Alexis.
4: Avec l'épineux sujet de la mobilisation des financements pour les pays africains, on parle notamment des DTS, les droits de tirage spéciaux. Alors Paul, c'est technique mais crucial pour l'Afrique. La directrice du FMI sera présente pour faire un point. Il sera aussi question de paix, de sécurité, de gestion des crises mondiales. Bref, un programme très dense en 48 heures. Mais il y aura, pour clôturer tout ça, un concert avec une pluie de stars, de quoi faire retomber la pression. Le Congolais Fally Ipupa, Youssou N'Dour et également le Kenyan Savara. On écoute un extrait d'ailleurs.
3: Merci beaucoup Alexis Bédu en direct de Nairobi pour RFI. Les différents commerciaux entre les deux principales puissances économiques de la planète seront assurément au menu de la visite de Donald Trump en Chine de mercredi. mercredi à vendredi, des dates confirmées par Pékin cette nuit. Le dirigeant américain a annoncé hier vouloir mettre la pression sur son homologue chinois Xi Jinping. En plus des droits de douane et de l'intelligence artificielle, la crise au Moyen-Orient sera elle aussi abordée.
1: Le président américain qui s'emporte face aux dirigeants iraniens.
3: En qualifiant d'inacceptable leur réponse au plan proposé par Washington pour tenter de sortir de l'impasse au Moyen-Orient. Selon le Wall Street Journal, ce qui bloque en fait, c'est la question de l'enrichissement de l'uranium par l'Iran. Téhéran suggérait en revanche de débloquer progressivement le détroit d'Ormuz en même temps qu'une levée du blocus américain sur les ports iraniens. La situation, elle a en tout cas tout du casse-tête pour les compagnies maritimes qui doivent innover pour continuer à livrer les pays du Golfe, dépendant à 85% des importations alimentaires. Nicolas Feldman, par exemple, le Suisse MSC vient de créer une liaison à la fois maritime et terrestre.
5: Le premier bateau d'MSC est parti hier du nord de l'Europe, direction le canal de Suez. Les marchandises seront ensuite déchargées à l'ouest de la péninsule arabique avant d'être transportées par camion pour enfin être redistribuées vers les ports du Golfe. C'est toute une continuité logistique nécessaire en temps de crise, explique Yann Alix, expert à la Fondation C'est Facile.
6: C'est la capacité de MSC de dire « je suis agile, je vous trouve des solutions alternatives ». Ils organisent un corridor terrestre qui est un pis-aller pour pouvoir continuer d'irriguer tous les ports, Bahreïn, Qatar, Jebel Ali, Abu Dhabi, qui ne sont plus alimentés du fait du blocus d'Ormuz.
5: Comme MSC, depuis le début de la guerre, le français CMA-CGM ou le danois Maersk ont eux aussi ouvert de nouvelles routes, à la fois sur la mer et sur la terre.
6: On appelle ça le service de bout en bout. C'est l'aspiration ultime de ces compagnies maritimes que de devenir des services logistiques intégrés où le maillon maritime est le maillon fort. Mais sur la terre, c'est là qu'on génère le plus de valeur parce que ça coûte plus cher de transporter par la terre. C'est plutôt une opération commerciale intéressante parce que ça veut dire plus de bénéfices ou du moins ça absorbe les surcoûts.
5: Car avec ces nouvelles routes, les taux de fret s'envolent, ce qui fait mécaniquement grimper les prix au profit des armateurs.
3: Nicolas Feldman et aujourd'hui les ministres britanniques et français de la Défense annoncent qu'ils coprésideront demain une réunion sur la sécurisation du détroit d'Ormuz. Une quarantaine de pays devraient participer au rendez-vous pour discuter des contributions militaires de chacun. Hier, Téhéran a mis en garde une réponse décisive et immédiate sera donnée en cas de déploiement des marines britanniques et françaises dans le détroit. En Iran toujours, ces soutiens ont fini par obtenir gain de cause. Narges Mohammadi, emprisonnée depuis le mois de décembre, la prix Nobel de la paix 2023, a été libérée hier sous caution et transférée dans la capitale pour être soignée par sa propre équipe médicale à la suite d'une grave dégradation de son état de santé.
1: Eux ont passé 10 jours en détention en Israël. Les deux membres de la flottille pour Gaza ont été libérés.
3: Ils avaient été arrêtés au large de la Grèce il y a 2 semaines. Le Brésilien Thiago Avila et Saïf Aboukeshek, activiste palestinien de nationalité espagnole et résident à Barcelone. À son retour dans la capitale catalane hier, des dizaines de proches et de militants ont pu l'accueillir à l'aéroport. C'est un reportage d'Élise Gazangel.
7: Sous les applaudissements de proches et militants, Saïf Aboukeshek est arrivé ce dimanche à l'aéroport de Barcelone. Face à la foule, il a raconté sa détention.
8: Quand je leur parlais des colons israéliens, ils me disaient que c'était de simples citoyens. Et ils me l'ont beaucoup répété. Pour eux, la Palestine n'existe pas. Aujourd'hui, on ne crie pas victoire, mais on fait un processus collectif.
7: À ses côtés, Jordi Gassiot est ému. La dernière fois que les deux amis s'étaient vus, c'était sur le bateau de la flottille où l'armée israélienne les a interceptés et retenus avant de tous les relâcher, sauf Saïf et Thiago.
9: On a été séquestrés 3 jours et l'après-midi du 2e jour, ils sont venus chercher Saïf, ils l'ont emmené. Ça a provoqué un mouvement de protestation parce qu'on ne voulait pas que Saïf soit seul.
7: Sous pression du gouvernement espagnol, Israël a finalement abandonné les charges contre l'activiste qu'il soupçonnait de terrorisme.
8: Alors disons les choses telles qu'elles sont. Les terroristes, ce sont les gouvernements occupants et génocidaires, pas les personnes.
7: Plus déterminé que jamais, l'activiste affirme qu'il continuera la lutte tant que la Palestine ne sera pas libre. Élise Gazangel, Barcelone, RFI.
3: Le ministre syrien des Affaires étrangères va rencontrer ses homologues de l'Union européenne pour entamer aujourd'hui un dialogue politique de haut niveau. Les discussions vont porter sur la reconstruction de la Syrie, où la situation reste très précaire pour de nombreux civils dans un pays ravagé par 15 ans de guerre. Les Européens devraient aussi décider de réactiver l'accord de coopération suspendu en 2011 avec le régime de Bachar el-Assad. Enfin, le sort des réfugiés syriens dans l'UE sera également à l'ordre du jour.
1: La chef de la diplomatie de l'Union européenne, Kaya Kallas, elle se dit sceptique quant à une proposition de Vladimir Poutine.
3: Le président russe qui avait suggéré que l'ancien chancelier allemand Gerhard Schröder puisse devenir médiateur pour une...
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14: Bonjour à tous nos auditeurs et auditrices pour la lecture du Crétois paru le 8 mai 2026. Dans le studio, il y a Marie-Hélène, Martine et moi-même Sarah pour la lecture et Béatrice qui est à la technique. L'édito, qui commence à nous le lire? Quel est le thème cette semaine?
15: Alors le premier thème cette semaine, c'est « La guerre en Iran percute le monde agricole ». Face à la flambée du prix des engrais et du carburant, les exploitants agricoles hésitent à semer. J'adore mon métier, mais là, je suis perdue. Je me dis que l'année prochaine, je ne vais pas semer. Je travaille 7 jours sur 7, je fais de la rotation, je ne laboure plus. Je me dis qu'il faut tenir, mais là, franchement, qu'est-ce qu'il faut faire? Je n'en sais rien. Mes lavandes cette année, je ne vais pas les ramasser. J'ai fait de mon mieux, du mieux que j'ai pu, mais j'arrive au bout de mon exploitation. Ces paroles prononcées, parfois les larmes dans la voix, par les agriculteurs et agricultrices de la vallée, ont résonné durement dans la salle des Acacias à Cray, mardi 5 mai. À l'appel de la Chambre d'agriculture de la Drôme, une dizaine d'exploitants de la vallée se sont retrouvés pour discuter des leviers à actionner pour faire face à la nouvelle crise que le secteur traverse. Une crise causée par la guerre en Iran et la fermeture du détroit d'Ormuz, avec comme conséquence une paralysie du commerce mondial, entraînant une hausse brutale du prix du pétrole et du gaz, et donc de ceux du carburant et des engrais chimiques, urée et ammoniac en particulier.
14: Une crise au pire moment. Élu à la Chambre d'agriculture, le Soyennais Jordan Magnier, tout juste élue président de la FDSEA Drôme, et l'éleveuse bourdeloise Margot Petit ont animé cette réunion en présence de Mélina Kernen, travailleuse sociale à la Mutuelle sociale des agriculteurs, et de quelques conseillers techniques, lesquels avaient bien prévu, pour poser les choses, un petit diaporama qui fut bien vite mis de côté au profit d'une discussion à bâton rompu entre agriculteurs, enclenché dès le café d'accueil. Dans ce métier, il vaut mieux ne pas rester dans son coin. À plusieurs, on est plus fort, souligne Lise, agricultrice à Oust-sur-Scie, productrice de clairettes et surtout de grandes cultures, comme la plupart de ses collègues. Jordan Magnier, producteur de céréales et éleveur de porcs dans une ferme en polyculture bio, le reconnaît. Cette crise est arrivée au pire moment, pile au printemps, quand on prépare les champs pour semer. Et c'est arrivé du jour au lendemain. La veille, j'ai fait le plein. Le lendemain, le prix du GNR, le gazole non routier, avait doublé. Comme je suis en bio, je n'achète pas d'engrais chimiques. Ceux qui en utilisent les ont déjà achetés pour cette année. Pour eux, la question se pose pour l'année prochaine. Ils vont devoir décider vite quoi semer. Pour Sébastien, qui cultive 150 hectares à Livron, la réponse fuse. Je ne vais rien semer l'année prochaine. Ce n'est même pas la peine. D'autres exposent leurs plans. J'ai déjà commencé à ne mettre du maïs qu'une année sur trois et je vais mettre du couvert végétal entre deux cultures. Le couvert, j'ai essayé. 2 ans de suite, ça n'a rien donné, répond un autre. Quand une terre commence à manquer de phosphate, à s'appauvrir, c'est difficile de revenir en arrière. Moi, j'ai aussi échoué plusieurs fois, ajoute un voisin, mais cette année, ça a bien marché.
16: à bout de souffle. Les agriculteurs échangent leurs solutions. Mais les leviers, on les a presque tous actionnés, constate très désabusé Serge, producteur de lavande à Divageux, cumulant les difficultés à l'instar des producteurs de clairettes. Je vais laisser mes lavandes sur pied cette année. Entre le coût du gazole et de la distillation, je vais perdre trop d'argent. Pour faire face, émerge aussi chez certains la volonté de se rapprocher des coopératives, de diversifier en transformant ou de se tourner vers les énergies renouvelables, comme Emmanuel, installé à Upi. Moi, je fais du photovoltaïque. C'est vraiment intéressant comme revenu supplémentaire, même si les banques sont dures à convaincre, en dépit de la rentabilité. L'éleveuse Margot Petit relève. Ce que je comprends, c'est que pour conserver son exploitation, il faut se dégager un autre revenu. Produire ne rapporte plus rien. La vallée de la Drôme se dirige-t-elle vers un effondrement de son agriculture, comme semblent redouter tous les participants du jour ? Mélina Kernen, de la MSA, fait le constat. Depuis un an, plus de 80 agriculteurs nous ont contactés dans la vallée pour avoir de l'aide. Et depuis un mois, une dizaine ont fait une demande de RSA pour la première fois de leur vie. Article signé Blandine Flippo.
15: Quand la jeunesse prend le large sur scène. Consécration à Valence pour les élèves de l'atelier théâtre de Revezlon. Salle comble, intensité du jeu, exigence artistique. Les élèves de l'atelier théâtre du Collège Revezlon ont présenté le mardi 28 avril une restitution remarquée à la Comédie de Valence. Nourrie de textes contemporains, leur création collective a su allier puissance poétique et engagement inclusif. Pour l'occasion, la Comédie de Valence, affichée complet pour accueillir cette restitution, organisée dans le cadre d'un partenariat fidèle entre l'établissement et la scène nationale. Après une après-midi de répétition intensive, menée sous les projecteurs aux côtés d'un metteur en scène et d'un régisseur, les élèves ont livré une proposition d'une grande qualité, portée par des choix de textes particulièrement forts. Construite à partir d'un montage d'écriture contemporaine, dont « Aussi loin que possible » de Samael Steiner et « Poisson mousse » d'Elio Jacquel, la création explore la place de l'individu dans le groupe et ce moment de bascule où l'on choisit ou non de suivre son propre élan. Au bord d'un lac imaginaire, entre rituel collectif et désir d'ailleurs, les voix adolescentes donnent corps à une fable sensible sur l'émancipation, l'amitié et la découverte de soi. Trouver sa place, tracer sa voie. Sur scène, les trajectoires se croisent, se répondent, ondulent. Issus de classes générales, de SECPA et d'ULIS, les élèves composent un chœur singulier où la diversité devient une force dramaturgique. La langue, poétique et épurée, traversée de science et d'images, trouve un écho juste dans un travail précis du corps, de l'espace et du rythme. Accompagnés tout au long de l'année, dans une démarche exigeante par leur professeur Cécilia Despès et la comédienne Sarah Delaby-Rochette, les élèves ont su s'approprier ces textes avec engagement et sensibilité. Leur restitution fait du théâtre un espace d'écoute, d'affirmation de soi et de rencontre. Une scène où chacun peut trouver sa place et inventer son propre chemin. Une soirée saluée par le public qui confirme la vitalité d'un projet artistique et pédagogique au cœur des enjeux de l'école inclusive. Cet article a été rédigé par le Collège Revezlon.
14: De la vallée jusqu'aux rives de Gaza, des jeunes de la vallée participent à la flottille voguant vers l'enclave. Après 5 journées passées à l'ancre au large de l'Era Petra sur la côte sud de la Crète, Noé Tissot pose enfin pied à terre. En ce mardi 5 mai, les 6 matelots qui composent l'équipage du Peluxo, modeste voilier de 12 mètres, doivent faire une courte escale sur l'île grecque avant de bientôt rehisser les voiles et mettre le cap sur Gaza, dans le cadre de la dernière flottille qui tente, depuis début avril, de rejoindre les rives de l'enclave palestinienne. Noé Tissot a rejoint cette initiative humanitaire portée par 3 organisations internationales depuis le port de l'Estac à Marseille. L'avant-veille du départ, raconte le jeune homme, je suis allé à l'Estac pour donner un coup de main avant le départ. Puis dans mon estomac, ça s'est retourné et je me suis demandé dans quel autre endroit j'aurais aujourd'hui une meilleure raison d'être. Ni une ni deux, Noé, originaire de Blacon, prévient ses parents et son employeur et rejoint la flottille qui réunissait alors 58 embarcations. L'ambition de la démarche est double. Briser le blocus israélien de la bande de Gaza en acheminant une aide humanitaire à la population de ce territoire dévasté et interpeller les opinions publiques et les gouvernements européens sur le sort des Gazaouis. Les flottilles ont vocation à remuer les médias et les politiques, à les mettre face à leurs responsabilités, ajoute Camille, une personne de l'Aclastre qui a participé à la première partie de la traversée entre Marseille et la Calabre et qui reste souhaitée anonyme, donc Camille est un nom d'emprunt. L'objectif, c'est de redonner de la visibilité à la Palestine, de rappeler que Gaza existe et de parler du génocide en cours, poursuit Camille. Noé et Camille ont donc embarqué à bord de navires rattachés à l'organisation Thousand Madleens to Gaza le 4 avril. Après une escale à Naples, les participants de la flottille font une longue halte à Cetraro en Calabre pour y suivre une formation visant à préparer un possible assaut de l'armée israélienne à l'approche des côtes gazaouies. À la suite de longues discussions, certains préfèrent stopper leur participation à l'opération tant la situation internationale s'est tendue depuis leur départ, en particulier au Liban et en Iran. Et ensuite, Noé Tissot, lui, ne souhaite pas en rester là. Nous avons décidé de converger vers la Turquie avec la Global Sumud Flotilla et la Freedom Flotilla Coalition, de rassembler nos forces avant de partir ensemble pour Gaza, raconte-t-il. C'est dans ces circonstances que le vendredi 1er mai, la marine israélienne a arrêté 176 membres de la Global Sumud dans les eaux internationales, à plus de 1000 km d'Israël. Cette intervention doit pousser les gouvernements à se positionner, à réagir, à défendre leurs ressortissants qui sont à bord des bateaux, espère Noé Tissot, qui rappelle que 60 nationalités participent à la flottille. Si Robert et Lamiel, les parents du jeune homme, sont inquiets pour leur fils, ils soutiennent Noé en parlant le plus largement possible de ce que lui et les autres sont en train de faire, explique Lamiel. Une manière par ricochet, de remettre au centre des débats la situation de Gaza et de la Palestine. De retour dans la vallée, Camille invite en particulier à s'inspirer de l'engagement de ces militants qui tentent de sortir de l'impuissance et que l'on peut ressentir en assistant à un génocide en direct. Quitte à mettre leur vie en jeu et à trouver chacun et chacune sa façon de se mobiliser dans son quotidien en fonction de son temps et de ses moyens. En 2010, une opération de la marine israélienne sur la flottille de la Liberté avait abouti à la mort de 9 militants. Depuis le début du blocus de Gaza en 2007, un seul navire humanitaire est parvenu à atteindre les côtes de l'enclave palestinienne. C'est un article de Martin Chouraki.
17: Autre région, autre sujet. La forêt de Soux se prépare aux 10 années qui viennent. Effectivement, la construction du plan décennal est un processus long et sensible. Cela fait plus d'un an qu'à l'initiative de l'Espace naturel sensible, l'ENS, du département, des groupes d'experts planchent sur la rédaction du nouveau plan qui va régir la forêt de Soux pour les 10 années à venir. Le comité de pilotage de la forêt de Soux s'est donc réuni le lundi 27 avril pour mettre en route ce plan décennal. Tous les dossiers ont été passés au crible, qu'il s'agisse de la faune, de la flore, du réchauffement climatique, de la fréquentation du site, des activités qui s'y déroulent ou des compétences des éco-gardes. De ce travail patient et en profondeur sont issus des enjeux pour le site, des objectifs précis à atteindre et des fiches d'action pour y parvenir. Lancer une étude sur les causes de la disparition d'une espèce animale, sur le dépérissement de telles familles de végétaux, sur la sanctuarisation d'une zone sensible, sur l'autorisation d'une activité nouvelle, sur l'accueil en maison de site ou sur l'intervention préventive des éco-gardes, tous les sujets sont abordés lors de séances de travail réunissant les associations représentantes des usagers de la forêt, comme le Club Alpin Français pour les grimpeurs,
16: les associations de chasse agréées pour les chasseurs, la Frapnadrome pour les naturalistes, etc. Étaient également présents les élus locaux des communes et intercommunalités concernées et les administrations compétentes. Office national des forêts, le Conseil d'architecture, d'urbanisme et d'environnement, la Direction générale de l'environnement, de l'aménagement et du logement, etc. C'est ce travail collectif qui permet de mettre en œuvre des actions comprises de tous et appliquées conjointement. Et la mise en œuvre est pour bientôt. Vient ensuite la phase du comité de gestion où le plan dans son ensemble est validé avec parfois des choix à ratifier par un vote. C'est cette étape qui a été franchie la semaine passée avec des dossiers parfois compliqués comme la gestion des milieux ouverts ou celle des conséquences de la surfréquentation estivale. Viendra ensuite le temps du comité de pilotage, plus politique, qui entérinera définitivement les enjeux et le plan d'action. Puis la phase de mise en œuvre des études et des chantiers, ainsi que le très important lancement des opérations d'évaluation des résultats obtenus et de leurs conséquences. Achetée par le département de la Drôme en décembre 2003, la forêt de Soue a connu de nombreux bouleversements, parfois décidés par les hommes, parfois imposés par la nature. C'est à la lumière de ces 20 années d'expérience et d'observation que le nouveau plan décennal a été construit. L'ensemble des responsables et des usagers de la forêt suivront sa mise en place et sa réalisation avec la plus grande attention. Un article signé Bernard Forêt-Roux.
14: Quelle solution locale pour la mobilité ? C'est un communiqué de presse de l'association Dromolib. Dromolib, agence locale de mobilité, a organisé ses rencontres annuelles de la mobilité à Cray le jeudi 23 avril, rassemblant en tout près de 50 participants, des élus, des agents des collectivités, des acteurs associatifs, des partenaires et des habitantes et habitants. Autour des enjeux de mobilité en territoire rural, cette journée s'inscrit dans la feuille de route 2026-2030 de Dromolib, structurée autour de trois piliers. Informer, s'outiller et innover. Elle s'est conclue par l'Assemblée générale de l'association. Un premier atelier a permis d'échanger sur l'accompagnement des communes rurales en identifiant des actions simples et rapidement mobilisables et en clarifiant le rôle de Dromolib comme acteur de coordination et d'ingénierie territoriale, illustré par la mise à jour de son catalogue d'activités. D'autres ateliers, dédiés à l'autopartage et au vélo, ont favorisé les retours d'expérience et le partage de pratiques adaptées aux réalités du quotidien. Les échanges ont également mis en lumière la place du réseau des relais mobilité en Drôme, composé de centres sociaux et d'espaces de vie locale labellisés dans le cadre du programme TIMS, dont l'ambition est de développer la mobilité durable et inclusive. Ces relais jouent un rôle clé d'information, d'orientation et d'accompagnement de proximité, renforçant l'accès à l'information sur la mobilité en dehors des permanences de Dromolib, comme c'est le cas à Saint-Jean-en-Royans, à la Chapelle-en-Vercors, à Luc-en-Diois, à Dulfi ou encore à Nyons ou Buis-les-Maroni. À travers cette journée crétoise, Dromolib confirme son rôle d'acteur fédérateur de la mobilité durable, inclusive et solidaire en Drôme, en s'appuyant sur un réseau territorial structuré et en développement. Si ce sujet vous intéresse, contactez-nous. C'est un article de Morgane Régnier pour Dromolib. Pour les contacter, 04 75 82 92 67. Je répète, 04 75 82 92 67. Dromolib.fr contact@dromolib.fr.
15: La fabrique de l'info à Armaux. Le Crétois et Radio Saint-Ferréol repassent en seconde. Qu'est-ce que le métier de journaliste ? Comment fabrique-t-on l'information ? Comment repérer les fake news ? Entre les mois de janvier et d'avril, 15 élèves de seconde professionnelle, métiers de la gestion administrative, du transport et de la logistique, ont participé à un projet intitulé La fabrique de l'information, financée par la région Auvergne-Rhône-Alpes. Deux journalistes, Théo Fortunato pour Radio Saint-Ferréol et l'auteur de ces lignes pour Le Crétois, sont intervenus auprès d'eux pendant une vingtaine d'heures, accompagnés de Nadjet Kelachi, professeure de lettres et d'anglais, et Cathy Nicole, documentaliste. Au menu, un peu de théorie donc, mais aussi de la pratique. Les élèves ont planché sur les sujets de leur choix et de leur époque. Santé mentale, réseaux sociaux et montée de l'extrême droite, cyberharcèlement, impact écologique de l'intelligence artificielle, etc. Les jeunes journalistes ont d'abord écrit un article. Puis, ils sont partis sur le terrain pour réaliser des micro-trottoirs sonores sur le marché. Et ils se sont essayés au déruchage et au montage. Ils ont également créé de toutes pièces une fake news sonore avec tous les codes complotistes sur une improbable police des élèves au lycée. De tout cela est ressortie une émission radiophonique d'une trentaine de minutes. Interrogés lors d'une séance de restitution à la fin du mois d'avril, les élèves se sont montrés enthousiastes. Ils ont apprécié la découverte des coulisses de l'information, ainsi que les visites des rédactions de RSF et du Crétois. Ils ont appris, grâce à ces ateliers, à hiérarchiser, à classer l'information, à rendre compte de faits et ont travaillé leurs compétences rédactionnelles. L'objectif du projet était avant tout de développer leur esprit critique. Mission accomplie et bravo à eux. Cette fabrique de l'info est, croisons les doigts, appelée à se renouveler l'an prochain avec une autre classe du lycée Armorin et d'autres journalistes en herbe. Article rédigé par Clément Chassot.
14: Un rassemblement à Cray pour le 1er mai, une centaine de personnes étaient présentes. On en avait un peu marre d'aller à Valence pour le 1er mai, alors on a voulu organiser quelque chose à Cray. Axelle Chabrier est la présidente de la toute nouvelle section crétoise de la Ligue des droits de l'homme, qui a co-organisé avec le syndicat Lutte des classes un rassemblement la matinée du 1er mai, rue Maurice-Long, pour la journée internationale de lutte pour les droits des travailleurs et des travailleuses. Plusieurs organisations étaient également présentes. Les syndicats Solidaires et CGT, l'association France-Palestine, Solidarité et le collectif Anti-Répression. Sans oublier les chanteurs et les chanteuses de la chorale La Horde. Une bonne centaine de personnes se sont ainsi rassemblées. Ce jour de lutte pour les droits des travailleurs et travailleuses est aujourd'hui attaqué, déplore Axelle Chabrier, en référence au projet de loi présenté par le gouvernement récemment pour autoriser certains salariés à travailler ce jour chômé, et qui n'a finalement pas été appliqué. À une époque, on travaillait 12 heures par jour, 6 jours par semaine. Il fut un temps où les enfants travaillaient. On peut toujours aller plus loin. Ces droits ont été conquis et il faut se battre pour ne pas revenir en arrière. C'est un article de Clément Chassot.
17: Alors, aujourd'hui, petite pause musicale. Nous avons choisi de vous passer un morceau choisi au sujet d'un concert qui se tiendra le vendredi 15 mai à Portes-les-Valence, qui réunit un duo complice en les personnes, on dirait, de Balaké Sissoko et Pierce Faccini. L'un est, comment dirais-je, le maître malien de la cora, donc Balaké Sissoko, et l'autre est le poète anglo-italien Pierce Faccini. Une subtile complicité musicale qui rappelle que la musique est un refuge, un point de rencontre où les traditions se croisent, se réinventent et se tissent avec une grâce et une délicatesse rares. Donc vendredi 15 mai à 20h à Portes-les-Valence, Magic Mirror, parc Léo Lagrange, tarif 25 euros ou 20 euros. Et le morceau choisi est Shadows Are.

0: Voici le temps des annonces. Martine, je crois que tu as quelques annonces à nous faire, il me semble.
1: Déjà, peut-être un rappel annuel, hein, puisque à tous les amateurs, le week-end des 23 et 24 mai va se dérouler eh bien, la fête médiévale à Cré, 20e édition. Donc, bienvenue et que la fête se déroule et bat son plein. Voilà. Ensuite, autre annonce, une information concernant une assemblée générale qui concerne exilés et crétois. Donc, l'association d'accueil et d'hébergement organise son assemblée le 12 mai, le mardi 12 mai à 18h30 à la salle des, à la salle des Acacias.
0: Martine, est-ce que je peux rajouter quelque chose? C'est pas écrit dans le crétois, mais je précise quand même que exilés et crétois recherchent vraiment de manière urgente des hébergeurs pour accueillir des jeunes migrants isolés.
1: Oui, je crois que c'est assez fondamental. C'est aussi une des raisons pour lesquelles il faut vraiment peut-être aider cette association. On passe plutôt à quelque chose d'artistique et festif. Une expo à la Chapelle des Cordeliers de Dominique Vidu qui a démarré le vendredi 8 mai, c'est-à-dire hier, hein, et jusqu'au samedi 16 mai. Tous les jours, de 10h à 19h, hein. C'est une photographe qui vient d'Auriol, qui fait découvrir des approches de l'architecture. Et puis aussi, festif, ce samedi 9 mai, à partir de 17h, venez soutenir le planning familial aux centrales vapeur de Cré. Stand, jeu, à partir de 17h, DJ, 7, la scandaleuse à 20h. Et puis aussi, on a noté à Oust-sur-Scie, à l'Élabo de Paulette, karaoké, vivant le vendredi 15 mai, dès 19h, avec une conférence gesticulée, le poids du sac à dos, le mardi 19 mai, à 20h.
0: Je voudrais rajouter en fait quelque chose que je m'étais noté. La soirée de soutien au Liban, et c'est vraiment d'actualité, le lundi 11 mai au cinéma L'Éden à partir de 19h, projection à 20h de deux documentaires. Voilà, je pense que c'est important, vu la situation aujourd'hui au Liban, de parler de cette soirée.
2: Je poursuis, quelques annonces dans la vallée maintenant. Au phare d'Alex, exposition de peinture, Ivresse de fleurs, par Florence Grenot, jusqu'au 20 mai. À Chabriant, c'est peintre dans la rue, c'est un événement quand même assez intéressant. Le village ouvre ses portes et ses ruelles aux peintres, donc ce sera le dimanche 17 mai. Et l'invité d'honneur cette année, c'est Damien Basselet. Ensuite, on peut vous annoncer un concert à Crupy. Ce sont Los Maravillas en concert le dimanche 17 mai à 18h à la chapelle de Crupy. Et puis à Aurel, il y a aussi un concert de Raymond Xavier demain samedi 9 mai à 20h30.
0: À découvrir également le festival Le Goût du Lat du 14 au 17 mai à Saillant. Ne manquez pas Le Goût du Lat, c'est le festival insolite de musique classique. Et puis, en concert, les premiers, les derniers, dimanche 17 mai à 17h30, au bistrot culturel La Pangée à la Baume Cornignane. Une comédienne et un musicien mêlent mots et notes. Nous avons également Slam et Poésie, Samantha Salvi, le dimanche 10 mai à la Poule à Facettes à 15h. Un atelier d'écriture slam et poésie animé par Samantha Salvi, suivi d'une scène ouverte avec Vif, Slam Fusion. Nous avons également un concert, Lojo Trio et Chuchicha, le samedi 9 mai à la Pousse La Facette. Lojo Trio, Trance Douce et Chichucha, Electro Cumbia.
2: Et pour finir, nous avons les deux dernières annonces, c'est la fête de la fringue à la MJC Nini Chaise à Oust. Fête de la fringue, grande, beaucoup de manifestations, beaucoup d'animations, le samedi 23 mai de 11h à 19h. Et pour finir, c'est le Petit Roubion qui fête ses 3 ans. Et oui, déjà, le samedi 9 mai, donc à Bordeaux, à partir de 18h. Vous êtes tous invités. Il y a un programme bien varié. Il y a un côté festif à cette manifestation. Et bien sûr, un côté gustatif qui sera sûrement très, très alléchant. Voilà pour les petites annonces. À
0: donc,
2: toi, Sarah.
0: Voilà pour la lecture de quelques articles du Crétois et des annonces. La lecture réalisée par Martine, Marie-Hélène et moi-même Sarah, et puis Béatrice à la technique. Vous pouvez retrouver l'ensemble des informations et des petites annonces en achetant le Crétois, en s'abonnant, ou bien en allant sur le site le-crétois.fr. Au revoir, bonne semaine et à la semaine prochaine.
1: Ciao.
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0: Ça s'appelle Lecture du Crétois.
4: Et pour cette semaine.
0: C'est fini.

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1: Nous étions frères un jour et les choses ont changé, c'est vrai. 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Où l'on se lève à l'aube. Et si nous avons pleuré ensemble ce jour de septembre où nous nous sommes quittés, c'est qu'on savait que l'infinie tendresse, la mémoire et le téléphone mobile sont peu de choses contre la distance, que tout allait changer. Il est parti, ce qu'il se lève à l'aube. Ouais, faut bien s'arracher. D'abord, il y a l'âge libre avant la vie domestique, qu'on attend tous comme une sentence absurde et nécessaire. Et puis, ces chimères à fuir, qu'on croit laisser aux portes des avions long courrier.

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que lorsque je l'ai connu, 8 ans plus tôt. C'est qu'il n'y a pas d'âge pour avoir de vieux démons. Les siens lui parlaient, je crois, de filiation et d'arbres généalogiques. À celui-là aussi, on coupe les branches qui font ombrage et les feuilles meurent à l'automne. Alors, j'ai compris ce silence et je l'ai partagé. Je me suis aussi dit que j'étais moi-même sans doute moins fougueux, moins dispendieux qu'en notre prime adolescence. Lors, on découvrait comme tout le monde le péril de toute véritable entreprise de séduction et la saveur des lèvres maladroites et conquises. On apprenait aussi par cœur les mystères âpres et charnus du con féminin qu'on touche d'abord avec les doigts. Et surtout, surtout, l'insolent et naïf sentiment de liberté, les poumons amples, quand on prend la route du voyage pour la première fois.

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2: Bonjour, aujourd'hui dans les autres de la presse, nous recevons Élodie Louchez pour le média rural. Bonjour Élodie.
3: Bonjour Jocelyn.
2: Donc Rural, c'est un tout nouveau média, Rural, les voix des campagnes du Grand Ouest, qui a été lancé en février dernier, février 2026. Pour commencer, est-ce que tu peux nous expliquer un petit peu comment a été créé Rural et pourquoi ?
3: Oui, alors Rural a déjà en incubation, on va dire, un an de gamberge avec un collectif de journalistes, de 7 journalistes, qu'ils soient ancrés en Normandie, Bretagne Nord, Bretagne Sud, Pays Nantais, Rive de Loire vers entre Nantes et Angers, et puis Maine-et-Loire jusqu'à la Touraine. Voilà, donc ça donne un petit paysage de ce collectif de journalistes qui ont eu une impulsion de travailler ensemble pour créer Rural. Et il faut dire que quand même, ce collectif qui avait l'air tout formé de fait, a surgi plutôt d'un projet précédent. En fait, on est l'émergence d'un journal qui a fermé ses portes il y a pile un an, qui s'appelait Les Champs d'ici. Un journal qui avait aussi pris naissance à la suite d'un autre journal qui s'appelait L'Avenir agricole, qui était un journal mayennais, un vieux journal agricole qui traditionnellement parlait de la presse, enfin c'était une presse un peu plus agricole, plus techniciste, plus consacrée aux agriculteurs. Et en fait, avec la fermeture des fermes au fur et à mesure, et puis parce que c'était une presse relativement biodiverse, cette presse s'est fait un peu mettre dans un coin à un moment donné par la Chambre d'agriculture. Son rédacteur en chef avait envie de parler de biodiversité, de conversion, de rapport à l'environnement, en fait des choses qui fâchaient un petit peu les syndicats majoritaires, si tu vois ce que je veux dire. Et donc, en fait, ce journal a fermé ses portes progressivement. En tous les cas, il a eu du mal à subsister. Il a fermé ses portes en 2021. Et les administrateurs, qui étaient souvent des agriculteurs qui avaient déjà fait une conversion en bio, en tous les cas, qui avaient fait un cheminement écologique conscient, avaient envie de pouvoir réouvrir une parution en ligne qui s'intéresse aux ruralités de manière plus générale. C'est-à-dire que voilà. Donc après, donc ils ont cherché un rédacteur en chef, ils m'ont trouvé moi. Moi, j'étais dans le territoire entre Nantes et Angers et je travaillais plutôt sur les axes documentaires, très axés sur l'environnement dans mes pratiques. Et puis, en fait, on s'est rencontrés sur justement le rapport à la proximité et le rapport justement au fait d'habiter le territoire. En fait, on s'intéresse beaucoup à la ruralité comme d'un cliché. Enfin, en tous les cas, on est toujours à côté dans les récits, c'est-à-dire qu'en fait, on s'intéresse à des choses qui sont à côté de la plaque. C'est souvent la carte postale de la campagne idéalisée, ou alors, la relégation, les ronds-points, voilà. Donc, en tous les cas, on n'est jamais juste sur ce sujet. Et en fait, ces administrateurs, eux aussi, avaient une impulsion de dire, on ne s'intéresse pas aux enjeux. Donc, en fait, est-ce qu'on pourrait mettre pas ça un petit peu au fait du jour ? Donc, progressivement, pendant 2 ans, en fait, ce journal, Les Champs d'ici, a exploré ces problématiques, l'alimentation, l'élevage. En fait, c'était quand même très axé sur la néo-paysannerie, on va dire. Et moi, progressivement, j'ai recruté des journalistes qui ont formé ce collectif. En fait, c'est posé la question de l'économie de ce média, parce que évidemment, leur impulsion a été quand même fournie par des finances qui étaient liées à l'ancien journal. Sauf que, en fait, au bout d'un moment, fait fondre les finances comme neige au soleil. Un journal, ça coûte cher. S'il n'est pas subventionné, ou s'il n'est pas aidé, ou s'il n'est pas parrainé, ou s'il n'est pas construit comme un journal indépendant financièrement, il ne peut vivre. Donc, en fait, je pense que mes administrateurs qui étaient fatigués d'avoir porté ce projet à bout de bras pendant 2 ans ont laissé tomber, en fait, le sujet. Et nous, on a dit, mais on ne peut pas rester là, ce n'est pas possible. Donc, en fait, les gens d'ici ont fermé et Rural est né dès le lendemain dans la tête, dans nos têtes. Et en fait, on s'est donné un an, on s'était dit, on prend le temps qu'il faut pour pouvoir essayer de construire un modèle économique. Et essayer de construire quelque chose qui soit franchement plus dédié aux ruralités et au travail de proximité de là où nous sommes. C'est-à-dire travailler sur un journal au temps long, avec un récit qui prenne le temps d'avoir de la nuance, c'est-à-dire l'inverse de ce que de ce que la précipitation des médias en général font, et essayer de choisir aussi nos sujets depuis le point de vue, depuis là où nous sommes. Donc, en fait, on essaie de prendre le contre-pied de tout ce qui se fait de pas bien. C'est-à-dire qu'en fait, au bout d'un certain temps, lorsqu'on voit les études qui amènent les gens à être en défiance majoritaire sur les médias, il faut quand même s'interroger sur ce qu'ils rejettent. Et en fait, ça veut dire aussi ce qu'il manque. Et pour nous aussi, nous aussi qui aimons raconter des histoires, en fait, on s'aperçoit que pour essayer d'être juste, d'essayer d'être sincère avec ce qui se passe, eh ben, en fait, il faut aussi se placer du point de vue de là où nous sommes, plutôt que de répondre à une actualité, courir après, et répondre surtout à des injonctions parfois institutionnelles qui mettent un agenda obligatoire aux journalistes. C'est-à-dire des injonctions métropolitaines ou d'État, les agendas des ministres, l'actualité des votes de l'Assemblée, etc., nous intiment à la suivre, voire à la poursuivre. Donc ça ne va pas. En fait, il faut reprendre en main tout ça et aussi essayer de créer quelque chose qui ressemble plus à nos vies de tous les jours.
2: Parmi les points que tu soulevais, il y avait le point de la proximité, hein, qu'on soit d'accord. Rural, c'est un média qui est dans le Grand Ouest. Je ne sais pas exactement quelle zone géographique vous couvrez, mais vous êtes un média de proximité.
3: Oui, voilà. Alors, de proximité et régionale, c'est-à-dire qu'en fait, c'est vrai que c'est une zone. En fait, on a dit Grand Ouest. Pourquoi? Parce que, en fait, catégoriser et frontiériser, j'allais dire, le Grand Ouest, c'est complexe. Et c'est complexe parce que parfois des problématiques enfin, nous touchent de près ou de loin. Les zones sont grises et parfois on ne s'interdit pas aussi d'aller chercher. Enfin, on ne va pas s'interdire de parler des problématiques des méga-bassines en Vendée, par exemple. Donc, on est largement dans le Grand Ouest, tu vois. Donc, en fait, on est quand même globalement sur le. En fait, de là où sont les journalistes, on détermine notre champ de travail. Donc, une journaliste est dans la Manche, et je te dis, c'est Nord-Bretagne, Sud-Bretagne, Pays Nantais, Maine-et-Loire, et jusqu'à la Touraine. Donc voilà, donc ça crée quand même un prisme identitaire, il faut quand même le dire, enfin en tous les cas qui nous rassemble sur des problématiques liées effectivement à l'environnement, climatiquement, à l'agriculture, etc. On traverse des enjeux parfois qui sont liés aussi aux décisions régionales. Je pense aux coupes budgétaires que les Pays de la Loire ont subies par exemple par rapport à la culture. Et ou à la résilience de la Bretagne par rapport à ces sujets. En fait, voilà. En tous les cas, ça nous permet de travailler sur du sujet plus précisément sur ce rapport à la proximité. Alors, évidemment, en fait, lorsqu'on a lancé le journal, on a lancé une campagne de financement participatif pour pouvoir produire les premiers contenus avant de lancer, on va dire, la machine. Et lorsque cette campagne s'est mise en route, on s'est aperçu que les besoins étaient immenses partout, mais on ne peut pas y répondre d'un seul tenant. C'est-à-dire que la ruralité, la mienne, n'est pas la vôtre, n'est pas la tienne, par exemple, où que tu sois. C'est vrai que, par exemple, si je parle du remembrement en Bretagne, ça va certainement évoquer la façon, à tous et à toutes, la façon, et peut-être par exemple à des Savoyards qui ont des problèmes avec la crise du lait au niveau agricole, ça va certainement peut-être évoquer les mêmes problématiques de comment l'État s'arroge le droit d'utiliser un agriculteur comme d'un objet utilitaire et comment l'État a disposé des paysages et comment il le fait aussi aujourd'hui pour installer des méthaniseurs ou des panneaux photovoltaïques dans la zone agricole. Ce que je veux dire, pardon, pour conclure, c'est que juste, en fait, ça peut être un média qui peut être tout à fait incluant pour toutes les problématiques, mais en revanche, il faut avoir l'humilité de parler de ce que l'on connaît, c'est-à-dire du cercle environnant de là où nous sommes. Voilà. Et ça veut dire remettre aussi le journaliste dans sa posture d'observatoire, long et justement, je le redis, avec nuance et responsabilité.
2: Et vous êtes donc rural, un média qui parle des campagnes. Là, on a parlé un peu d'agriculture, mais vous n'êtes pas un média dédié à l'agriculture. Vous êtes un média qui œuvre justement à informer sur la ruralité. Et un des points que vous précisez, c'est que vous voulez contribuer activement à la vitalité d'un débat démocratique. Donc, vous vous considérez également un peu comme un média ancré dans l'écologie, mais parce que ça fait partie un petit peu de notre quotidien, que ce soit, comme vous dites, vous racontez autant les corps que les terres abîmé, c'est une photographie de la ruralité qui est proposée justement par votre média rural.
3: Oui, tout à fait. C'est-à-dire que, en définitive, on sent bien que des sujets, bien qu'ils soient couverts par la presse quotidienne régionale ou presse hebdomadaire régionale, ne sont pas ceux, effectivement, des portraits des gens qui recousent les problématiques territoriales que l'on souhaite traiter. Alors, évidemment, quand on parle d'agriculture, cela fait partie du paysage, mais cela ne fait pas partie de tout le paysage. 70% des gens qui habitent les territoires aujourd'hui travaillent pour le tertiaire. Donc, en fait, l'agriculture, c'est leur cohabitation. Moi, je cohabite par exemple avec un agriculteur en conventionnel qui vit en bord de Loire et qui épuise la Loire en pompant chaque année, alors même qu'il y a des années de sécheresse de plus en plus nombreuses, pour pouvoir arroser et irriguer ces terres de maïs. Donc en fait, je me confronte réellement à lui et à ce qu'il génère dans son économie qui est mal foutue. Pas dit qu'il soit uniquement responsable de cela, c'est plutôt un problème systémique justement qu'il faut regarder. Donc en fait, je vais parler de l'agriculture en creux aussi pour dire comment en fait nous vivons, nous cohabitons ensemble, comment moi j'ai ma place là-dedans et comment par exemple moi qui dois aller travailler, ben j'utilise les transports, comment moi qui dois travailler, moi ou quelqu'un d'autre, mon voisin, hein, doit faire des kilomètres et des kilomètres aujourd'hui et donc dépendre de la bagnole et du pétrole pour pouvoir aller travailler, alors même que en fait ben, l'État se désengage des transports en public, etc. Comment les jeunes qui doivent être éduqués, comment vivent-ils? Quel est l'état de la santé dans la campagne qui voit ses maternités, par exemple, se fermer les unes après les autres? Alors, on n'est pas que dans la désespérance, hein, que ce soit clair. Parce que en fait, la problématique, elle naît justement de la non-ignorance de ces problèmes, mais du désengagement effectivement de l'État. Mais c'est comment les citoyens aujourd'hui recousent, réparent, réinventent, recréent du lien et refont société ensemble, qui nous importe. Pour exemple, ben, on a parlé dans Rural sur les premiers sujets qui tournaient autour de reprendre place et de refaire place publique dans un village, l'idée des cafés associatifs qui sont un rempart évident aujourd'hui contre la montée des extrêmes. En fait, les partis politiques absents des territoires ont laissé place à des discours raccourcis, en fait, qui sont là au premier PMU du coin. Donc, en fait, bah, ne plus mettre de PMU, c'est laisser entrer tous les a priori, tous les clichés, et en tous les cas, tous les consommateurs de politique. Évidemment, je parle de l'extrême droite. Ça pose un problème en fait que les campagnes votent à 40 ou 50% à l'extrême droite alors que les gens ne sont pas forcément racistes. C'est en fait il y a bien un sujet en fait qu'il faut aller chercher, qu'il faut aller comprendre, qu'il faut aller étudier. Et donc voilà. Donc en fait on s'aperçoit que les gens autour de nous en campagne essayent de faire des choses, font de la culture, montent des cafés associatifs, montent des marchés de producteurs, refont société tout à fait autrement. Donc en fait, il faut évidemment parler de toutes ces intentions-là qui sont aussi tout autant d'espoir face justement à cette désaffection publique en général.
2: C'est ça, c'est face à un désengagement de l'État, vous mettez en avant l'engagement des citoyens, des habitants de cette ruralité.
3: Oui, tout à fait. En fait, moi, je pense qu'on va faire un sujet sur l'éducation. Ça paraît une évidence parce qu'en fait, il y a plein de projets alternatifs intéressants qui passent sous les radars. Et en même temps, il ne faut pas oublier que dans cette désaffection s'insèrent tout à fait des projets pédagogiques dangereux, clairement dirigés par Marc-Édouard Sterrin. Marc-Édouard, il s'appelle, je ne sais plus. En tous les cas, Monsieur Sterrin, ce milliardaire dont on sait que les valeurs d'ultra-droite catholique l'amènent à essayer justement de créer, financer des projets à la campagne d'écoles alternatives très blanches, très réservées, on va dire. Et très politisé. En fait, il y a justement dans cette infiltration-là, à cet endroit-là, des zones complètement dangereuses. Donc, en fait, on peut parler aussi de tout ce qui se fait de mieux et de comment des citoyens se battent aussi pour que, en fait, l'école publique persiste et une assise importante dans les villages et dans les endroits pour faire justement en sorte que les villages vivent. Donc voilà, par exemple, pour l'éducation, ça, en fait, c'est des sujets sur lesquels on va forcément travailler. Ça me paraît une évidence, surtout que là, en ce moment, ils sont mis en péril terriblement. L'actu nous rappelle à l'ordre sur l'idée de travailler sur le temps, sur ce sujet, par exemple.
2: Donc tu me corrigeras si je me trompe, mais Rural donc est né en effet en février 2026. Vous faites des publications, c'est quoi? C'est un package mensuel? Là sur le site actuellement, les articles qui sont proposés ont été publiés le 9 mars dernier. Donc c'est une publication mensuelle. On pourrait dire que Rural a une périodicité mensuelle?
3: Oui, c'est ça. Je pense qu'on va... Oui, en fait, l'idée c'est de travailler. L'idée de travailler au temps long, c'est-à-dire se donner un mois autour d'un thème. Ça ne veut pas dire que tous les articles vont tomber le 30 du mois ou le 1er du mois, j'en sais rien. Mais en fait, l'idée aussi, c'est d'être en liaison avec nos lecteurs toutes les semaines par des newsletters. Et pour le coup, je pense qu'on va égrener les thèmes tout au long des semaines au fur et à mesure pour garder aussi la vitalité, la périodicité, pour ne pas rester dans le vide et se laisser dans le vide non plus. Ça veut dire aussi qu'on a décidé, dans cette périodicité particulière, qui fait, effectivement va plutôt à l'encontre de ce que le numérique veut dire, on a décidé aussi de produire des affiches en même temps que le thème. C'est-à-dire que comme un thème, là on travaille sur les problématiques culturelles en campagne en ce moment, et on va produire en fait une affiche à chaque fois. C'est une affiche informationnelle. Autrefois, dans les villages, en fait, on affichait les informations. Ça existe toujours. Hein. Par exemple, sur l'île d'Ouessant, les panneaux publics qui sont à côté de l'église laissent place à des affiches informationnelles que produisent certains habitants, des collectifs d'habitants, etc., pour s'informer les uns les autres. Souvent, c'était des informations de service, mais aussi pour savoir ce qui s'y passait. Par exemple, il y avait des accidents relatés avec des faits divers, il fallait avoir un besoin d'observation, etc. Et aujourd'hui, ça existe encore dans des endroits justement où on fait société. Donc, c'est très important de recréer, parce qu'en fait, on ne peut pas dire que nous, on recrée du lien en étant blottis derrière un ordinateur, ce n'est pas possible. En fait... On se doit de sortir aussi de nos projections et de l'objet livre. Enfin, si nous faisons un site internet, c'est par économie, que ce soit très clair, par sobriété, parce que en fait c'est plus facile de nous réunir comme ça, et aussi pour essayer de produire tout de suite du contenu qui soit visible par tous. Donc en fait c'est cela. Donc c'est une forme démocratique aussi de lecture. Néanmoins, Ça pêche parce qu'en fait, on n'est pas réel, on n'est pas dans le monde réel, donc il faut aller à la rencontre des lecteurs et il faut que cette affiche soit la possibilité de rencontrer nos lecteurs. Donc ce sera une affiche informationnelle et peut-être un pas de côté dédié à certains auteurs, des graphistes, etc. Peut-être une convocation comme ça, une invitation plutôt qu'une convocation d'ailleurs, à des gens qui veulent travailler sur le thème avec lequel nous moulinons. Et puis voilà. Donc en fait, Donc il y aura les deux pans et puis cette périodicité mensuelle qui va nous aider à scander comme ça des chapitres. Et peut-être que dans l'avenir, on essaiera aussi de prolonger les récits pour les éditer. En fait, c'est notre envie profonde. C'est-à-dire que justement, si jamais, par exemple, il s'avère qu'un thème s'avère extrêmement riche et qu'on ait produit, par exemple, Benjamin Rullier, qui est en fait un des photographes qui travaille pour nous, est un photographe avec un œil documentaire, peut-être qu'on pourrait proposer une série éditée qui soit aussi le prolongement du récit qu'il a créé pour le thème.
2: Justement, c'est un peu ce dont je voulais parler après, c'est que non seulement il y a des articles, mais mensuellement aussi, vous avez donc là, au mois de mars, invité Benjamin Rullier à arpenter les places des communes rurales du Maine-et-Loire, lieu de passage, de rassemblement, de commerce et de sociabilité. Donc là, c'était une invitation pour qu'il présente sous forme de photographie un petit peu ces lieux de vie, ces lieux de rencontre, ce qui est aussi très important apparemment pour votre média.
3: Oui, Benjamin travaillait déjà sur l'ancien projet, hein, Champs d'ici. Donc en fait, là, il est en train de travailler sur une autre série. En fait, on a produit à partir de ces photos-là, d'ailleurs, une exposition qui a eu lieu, qui nous a servi pour le lancement, du journal. Et en fait, l'exposition peut tourner aujourd'hui en région. Donc, en fait, voilà, par exemple, déjà, une façon de sortir de soi, en fait. Moi, je trouve que c'est important parce qu'en fait, Benjamin, il travaille, il est photo-reporter, on pourrait dire qu'il est photographe tout court, mais il travaille d'abord la photo comme un début de récit, et ensuite, il écrit des témoignages qui s'accordent aux photos. Donc en fait, il utilise aussi l'écriture. Donc il n'a pas que le langage photo pour se prononcer. Mais voilà, déjà une forme de pas de côté que je trouve intéressante dans la narration, qui n'est pas purement journalistique avec ce que l'on nous apprend en sortant d'école de journalisme. Donc en fait, il a une façon d'approcher la réalité qui est par le visuel. Et en creux, il nourrit des témoignages, des récits de gens qui ont vécu des choses. Je prends pour exemple un sujet qu'on avait fait justement sur le remembrement en Bretagne, en Maine-et-Loire c'était d'ailleurs. Ah non, et en Mayenne. Sur plusieurs territoires, il avait fait un sujet hyper intéressant où en fait on voyait des photos d'endroits qui avaient été complètement désossés de leur haie, de leur bocage, de leur particularité en fait paysagère. Pour avoir été remembré pour faire des grandes parcelles agricoles. Et en face, et donc il photographiait ces endroits-là et faisait parler en creux des gens qui avaient connu les paysages avant. Donc en fait, on ne voyait pas les gens qui parlaient, mais en fait, on expliquait ce qui s'était passé avant. Donc en fait, il crée une image de l'absence qui est vraiment très intéressante. Et dans son propos sur les places publiques, vous verrez. Les images qu'il produit sont celles du plein et du vide, c'est-à-dire comment les places de village se sont évidées et parfois comment les urbanistes ont essayé de recomposer des villages voilà, un peu évidés de leur sens. En fait, c'est intéressant de voir comment on se réapproprie les espaces et publics, etc. Donc, il a travaillé là-dessus, c'est intéressant.
2: Et à côté, on va dire, du photo-reportage de Benjamin Rullier, vous avez également une rubrique que vous annoncez mensuelle. C'est une personnalité qui œuvre autour des ruralités. Et là, en mars dernier, donc, c'était Juliette Rousseau qui a écrit un livre intitulé Pecnode, qui est sorti aux éditions Cambourakis. On recommande d'ailleurs les éditions Cambourakis. Et là, c'est la même chose. C'est à chaque fois, vous voulez avoir un invité qui va avoir justement édité, publié un ouvrage sur les questions de ruralité. Et là, bah, du coup, on parle un petit peu de ce qu'a écrit Juliette Rousseau, que je ne connaissais pas du tout.
3: Oui, Juliette, en fait, est plus que cela, c'est-à-dire qu'elle s'est vraiment beaucoup associée au projet. On s'est rencontrés aussi lors d'une interview pour Les Champs d'ici, à la parution de Pecnode. Elle avait déjà produit deux ouvrages importants sur son passé d'activiste. Sur la forme de collectif de la lutte, en fait, par rapport à l'écologie. Et puis, un autre plus intimiste sur sa sœur. Et en fait, Elle travaille en ce moment sur les problématiques d'appartenance. C'est vraiment brûlant d'actualité. En plus, avec la campagne présidentielle qui s'annonce, ça va avoir d'autant plus de résonance. Donc, en fait, l'idée, c'était aussi qu'elle nous offre une part de sa réflexion à cet endroit-là. Au moment de la naissance de Rural, elle a accepté cette carte blanche. Et puis, en fait, effectivement, elle a travaillé lors de PECNUD sur l'idée de revenir dans son territoire, c'est le sud de l'île d'Ille-et-Vilaine, et qui, en fait, est en abritant en fait, un collectif dans la maison dans laquelle elle vivait enfant. Donc, c'était assez marrant parce qu'en fait, elle est revenue chez elle et elle était étrangère chez elle parce qu'elle faisait une autre proposition que le territoire normalisé qu'elle revenait habiter. Donc, habiter, c'est aussi tout cela qui est mis en jeu. Habiter, c'est comment on réinvestit des endroits et comment être péquenaude quand on est en ville et de quoi elle se fait, en fait. Donc, c'est intéressant parce qu'elle n'était ni ici ni là-bas. Et en fait, ça parle énormément de nous, de nos générations, de gens qui sont partis en ville faire des études, alors même que nos parents ou nos arrière-grands-parents, nos grands-parents ou nos arrière-grands-parents avaient déjà un attachement à la terre. Donc en fait, que faisons-nous à revenir sur les territoires? On n'est pas uniquement des néo-quelque chose, comme on dit si bien, mais peut-être aussi on essaie de recoudre quelque chose qui s'est brisé dans l'omnipotence des villes, à vouloir siphonner toute l'énergie en mettant de la culture, de la fac, de l'éducation, etc. Donc, c'est hyper intéressant. Et elle regarde ça sous un prisme très littéraire et parfois extrêmement poétique, parfois brutal. En tous les cas, elle a une écriture qui est très vivante et qui anime aussi les pages de Rural parce que ça leur fait un écho pas possible. Donc voilà. Donc pour la participation de Juliette, c'est vraiment d'abord, elle a marrainé, on va dire, intrinsèquement Rural et on en était très fiers. Et pour la suite, il ne s'agit pas seulement d'accueillir des personnalités qui puissent porter un regard que sur les ruralités, mais peut-être porter un regard sur le thème que l'on travaille. Comme on travaille sur la culture, en fait, les prochaines cartes blanches sont dédiées à une compagnie de théâtre qui travaille sur le collectage documentaire dans les campagnes autour du spectacle. Qu'elles produisent, je dis elles parce qu'elles sont uniquement, c'est qu'un collectif de femmes. Et donc, du coup, en fait, elles travaillent sur le remembrement en Mayenne, sur un spectacle qui aura lieu en octobre. Donc, l'idée, c'est de leur donner une page, une chronique qui leur permette de parler à la fois de comment on construit un spectacle et donc de nous ouvrir leurs portes à cet endroit-là. Et comment on travaille le collectage documentaire, qui est-ce qu'on va aller chercher sur le remembrement. Donc, elle nous parle de manière primaire des témoignages qu'elles vont récolter justement sur cette idée de remembrement. Donc, et de comment certaines personnes ont été déracinées de certains endroits, comment ils ont dû endosser des responsabilités en tant que maire, par exemple, de village, pour essayer d'ordonnancer les paysans les uns avec les autres. En tous les cas, elles retravaillent ce sujet-là, particulièrement en Mayenne. Et donc, à chaque sortie de résidence, elles feront un point à cet endroit-là pour nous. Donc voilà, par exemple, une chronique qui puisse être proposée, mais c'est vrai qu'on ne s'est rien interdit. Voilà. Et ce sera au fil et au gré des thèmes que nos pages seront ouvertes. Et elles pourront l'être à plein de gens et à plein d'endroits. Pourquoi on fait ça? On le fait surtout pour aussi amener le langage journalistique peut parfois être omnipotent, descendant. Et en fait, avoir un pas de côté lorsqu'on est artiste, mais ou expert ou scientifique ou autre chose, ou un citoyen complètement engagé, offre des pages et des tribunes qui méritent d'être mises en avant sur le sujet sur lequel on travaille.
2: Donc je rappelle, le site internet c'est rural-lemedia.fr. Donc vous pouvez faire un don, vous pouvez également vous inscrire à la newsletter. Merci beaucoup, Elodie, pour le lancement de ce nouveau journal de proximité dans le Grand Ouest.
3: Merci beaucoup à vous surtout.
2: C'était les autres veulent de la presse avec Elodie Louchez pour Rural, le média, les voix des campagnes du Grand Ouest. À la semaine prochaine, d'ici là.

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5: Bonjour, chers auditeurs de Radio Saint-Ferréol. Aujourd'hui, j'ai la grande joie de recevoir Xavier Lacombe dans Artomatique sur Radio Saint-Ferréol. Bonjour, Xavier.
6: Bonjour, Marussia.
5: Xavier est dessinateur de presse. Il a collaboré notamment à l'Écho des Savanes, puis à Ciné Mensuel, dont on a eu la dernière publication. Le mois dernier et actuellement encore pour Marianne notamment, Mazette et d'autres publications. Et c'est vrai qu'on a eu l'occasion de se rencontrer il y a un mois et demi autour d'un café satirique organisé par Cyril Bosque à Si les vaches avaient des ailes à Rompont. Et c'était une soirée vraiment extraordinaire. On a eu une qualité d'échange qui nous a permis de découvrir de manière vraiment dans ce lien qualitatif la vie, le quotidien, le travail et ce que ça représente que d'être un dessinateur de presse. Et puis voilà, c'est quelque chose qui est vraiment intéressant à découvrir. Et donc c'est formidable de pouvoir reprendre ça avec toi sur les ondes pour les auditeurs de la radio. Alors, est-ce que tu peux nous parler un peu de ton parcours, parce que toi, tu as un parcours qui est peut-être aussi amené une forme de coloration, ton travail.
6: Alors moi, je suis dessinateur de presse, effectivement. J'ai commencé le dessin de presse. Alors, j'ai commencé assez tôt, il y a très longtemps, en sortant des études. Tout de suite après mes études, j'ai fait des études en dessin, illustration. J'ai commencé le dessin de presse à ce moment-là. Alors, je dessinais de manière professionnelle, je parle. Donc, je dessinais pour des journaux locaux sur Lyon, des journaux d'information locaux, des journaux municipaux, des choses comme ça. Voilà, je visais un peu plus grand, donc je suis allé voir au Monde, à Libé, des choses comme ça. Ça n'aurait pas fait tout de suite. Je pense que mon dessin manquait pas mal de maturité à l'époque, mais j'ai été bien reçu avec des bonnes critiques. Voilà, donc j'ai essayé de lancer un peu une carrière de dessin de presse à ce moment-là. C'était pas facile d'en vivre correctement. Et en recherche de gagner ma croûte, j'ai par hasard poussé la porte d'un studio de dessin animé à l'époque, à Lyon donc. Et je me suis retrouvé à être animateur dans le dessin animé. Alors, j'avais déjà des compétences, parce qu'à l'école dans laquelle j'étais, on avait travaillé aussi l'animation. Donc voilà, je me suis retrouvé animateur et ça m'a beaucoup plu. Ça m'a beaucoup plu à tel point que je me suis lancé à corps perdu dans l'animation. J'ai mis de côté le dessin de presse, enfin pas complètement, parce que j'ai continué à participer à des fanzines, donc en BD et dessin de presse, tout en commençant une carrière d'animateur et un boulot que j'ai fait pendant une dizaine d'années. Donc dans le cinéma d'animation, dans la série télévisée, de la pub aussi un petit peu. J'ai bifurqué après, donc j'étais toujours dans l'animation, j'ai bifurqué dans le jeu vidéo, parce que c'était le gros boom du jeu vidéo à l'époque, surtout à Lyon. Et voilà, il y avait plein de boîtes qui se montaient, et la boîte de dessin animé dans laquelle je bossais s'est orientée vers le jeu vidéo. Et donc la 3D, je me suis formé à la 3D, mais pareil, avec beaucoup d'appétit, et ça me plaisait vachement. Donc j'étais technicien, animateur, je faisais de l'animation 3D, et je me suis lancé un corps perdu dans la 3D pendant plusieurs années, et au bout de quelques années j'en ai eu marre. Autant je me suis lancé à corps perdu dedans qu'après plusieurs années, ça, voilà, surtout l'animation 3D arrivait à me fatiguer. Le rapport à la machine aussi, d'avoir toujours la tête dans un écran, dans un univers 3D, ça, c'était presque physiquement difficile même. J'avais des nausées à voir tourner ces caméras tout le temps. J'en ai peut-être trop fait, je sais pas, j'ai peut-être fait une overdose. Voilà, donc j'ai arrêté l'animation 3D et 2D pendant un temps.
5: Tu travaillais pour quelle boîte de...
6: Ouais, moi, quand je suis rentré dans la première boîte dans laquelle j'ai bossé, c'était une boîte qui s'appelait Ozo Film. C'était une petite boîte qui a grossi par la suite, qui est devenue Eliozo, Eliovision. Plus tard dans le jeu vidéo, après j'ai travaillé pour comment ça s'appelait, Widescreen Games. Ah, j'ai bossé pour Folimage un petit peu aussi sur une prod long métrage, ouais. En 6 ou 8 mois, je sais plus, sur une prod long métrage. Et donc, j'ai pris une année sabbatique ensuite, parce que voilà, je pouvais plus faire d'animation. Et en me disant, dans l'idée de me remettre un peu au dessin de presse, de voir la bande dessinée. Et là, je me fais vraiment la main sur l'actualité quotidienne. Je m'entraîne, voilà. Et je crée un blog, qui s'appelait le Journal du Clébard. Je commence avec un chien d'ailleurs, un chien qui commence l'actualité. Et donc, je m'entraîne, je m'oblige à faire un dessin minimum par jour. Voilà, avec ce chien, le clébard. Et j'essaye de démarcher, je vais voir Charlie Hebdo, je vais voir des journaux, etc. Alors à Charlie Hebdo, je vois Charles notamment qui me conseille de laisser tomber le chien. Alors parce que lui, déjà, il faisait mourir ses patapons dans Charlie Hebdo. Donc il disait, on va pas passer de chien. Voilà, donc si tu veux avoir une chance d'être publié, envoie pas des chiens. Et voilà, donc je laisse tomber un peu le chien et je fais des personnages, quoi, comme pas mal de dessins de presse, et je continue à démarcher. John-Paul Lepers, qui est un journaliste, un ancien journaliste Canal+, et France 2, tout ça, qui avait un site, qui a toujours, non, je crois que ça n'existe plus, La Télé Libre, ça s'appelait, où il me propose, alors lui, il faisait ça bénévolement, parce qu'il faisait à côté de la formation journaliste, ils étaient une équipe comme ça, avec pas mal de bénévoles, quelques salariés, en me proposant, en me disant, voilà, j'ai pas d'argent, mais si ça t'intéresse d'être publié sur le site, voilà, il m'invite à publier mes dessins sur son site. Et moi, je me dis que c'est une bonne opportunité de me faire connaître, en fait, parce que son site est un peu visité quand même, et ça me permet de me faire la main aussi. Voilà, donc je commence à la télé libre, je crois que ça a duré un an, cette histoire, où tous les jours, j'envoie des dessins, ils me passent des dessins, les gens commentent, tout ça, j'ai des retours, c'était un bon apprentissage. Et voilà, et c'est à ce moment-là, il y a John-Paul Lepers qui me présente à Claude Maggiori, qui était le directeur artistique de l'Écho des Savanes, à l'époque, qui avait repris l'Écho des Savanes. Entre-temps, j'avais fait quelques dessins dans un journal qui s'appelait Bakchiche, à l'époque, qui était sur Internet, une espèce de Mediapart avant l'heure, en fait, un journal d'investigation assez satirique, en plus, avec des dessins, il y avait Pac-Man, on était plusieurs dessinateurs. Et là, je rencontre Maggiori, qui était directeur artistique à l'Écho des Savanes, qui me propose de bosser à l'Écho des Savanes. Et donc là, ça a vraiment commencé, parce que il me prenait des dessins tous les mois, assez rapidement, j'ai fait la une, je faisais même des BD dedans, je faisais des sales blagues, il faisait tourner les sales blagues de Bulman, en faisant un peu moins, il faisait tourner les sales blagues sur les dessinateurs. Donc voilà, je me suis bien amusé pendant un moment à l'Écho des Savanes, faire du dessin de presse, du dessin d'humour, de la BD. Ouais, on est en 2008-2009, quelque chose comme ça. Et arrive, Ciné se fait virer de Charlie. Voilà. Et moi, je me rappelle, à l'époque, j'achetais Charlie, je disais toujours en premier la chronique de Ciné, tout le temps. En premier, voilà, c'est un des trucs qui me plaisait le plus dans Charlie. Et arrive le schisme dans le monde du dessin de presse, où il fallait choisir un peu son camp entre Ciné et Charlie. Et bon, Charlie, moi, ça faisait un moment que j'envoyais des dessins, j'étais pas forcément... j'avais pas de retour, j'étais pas... aucun dessin de prix, et donc je me mets à envoyer des dessins à Ciné. Assez rapidement, je publie dans Ciné mensuel les premiers dessins. A commencé par Ciné Hebdo toutes les semaines. Et voilà, au début, on passe un dessin par mois. Ensuite, ça arrive à un dessin par semaine, etc. Voilà, et j'enchaîne après avec Ciné Mensuel. Et ça a duré quand même, j'ai calculé l'autre fois, ça a duré 16 ans, cette histoire, je crois. Quand même. En 2015, suite aux attentats, moi, ça faisait quelques années déjà que je démarchais régulièrement aussi à Marianne. Et avec la mort de Tinius, en fait, dans les attentats, s'ils choisissent de prendre plusieurs dessinateurs plutôt que de le remplacer par qu'un seul dessinateur. Voilà, donc c'est à ce moment-là, en 2015, mois de mars, je crois, donc 2 mois après les attentats, que je commence à dessiner pour Marianne. Et donc, ça fait 10 ans maintenant. Et vu que Ciné Mensuel est terminé, c'est arrêté. Je dessine de manière très régulière pour Marianne toutes les semaines. J'ai commencé à dessiner pour un nouveau journal aussi qui s'appelle La Brèche, un journal qui est basé à Saint-Étienne, qui est diffusé sur tout le territoire. Chouette journal. Oui, donc un chouette nouveau journal. Voilà, pour mon parcours en dessin de presse, et je complète mes revenus de dessin de presse, parce qu'il faut bien bouffer aussi, par de l'illustration, par je fais un peu d'animation aussi de temps en temps. De plus en plus rarement, mais j'en fais encore un petit peu pour l'institutionnel ou pour la communication. Et je fais pas mal d'interventions dans les écoles aussi, en éducation aux médias. Ça, j'aime bien faire ça. Je présente le métier de dessinateur de presse. J'apprends aux gosses à lire l'info, à faire des dessins à partir de l'info, à dessiner.
5: Et puis, bien sûr, tu étais au salon du dessin de presse, là, à Lyon.
6: Aux rencontres, ouais, international du dessin de presse à Lyon, voilà. Il y a 2 semaines, oui.
5: Ouais. À l'hôtel de ville, ouais.
6: C'est ça, ouais, oui, l'hôtel de ville de Lyon, chouette moment.
5: Beaucoup de monde, hein. 16 000 personnes.
6: Et énormément de monde cette année, ouais, c'était chouette.
5: Ouais, comment tu vois évoluer le dessin de presse entre... Il y a la maison de dessin de presse à Paris qui va arriver, il y a par Cyril Bosse qui a cette création du Centre des Arts Satiriques à Bex qui va arriver aussi. Et puis d'un autre côté, on a Ciné Mensuel qui s'arrête. On entend souvent un discours un peu alarmiste hein, sur le statut. Et puis en même temps, les chiffres, par exemple, du salon à Lyon, de ses rencontres. Enfin, il y a quand même peut-être un intérêt ou un engouement du public qui est croissant, qui est un peu un paradoxe.
6: Exactement, complètement.
5: Économique, ouais.
6: Complètement. Et je vois ça. Il y a un énorme paradoxe parce qu'effectivement, quand on a les rencontres, étant lyonnais et proche de l'association qui a créé ça, dans la première édition, on n'était vraiment pas nombreux. Et j'ai fait venir les copains au début, quoi.
5: C'est la quatrième
6: édition à cette taille, en fait, à l'Hôtel de Ville. Parce qu'au début, ça a commencé dans un arrondissement de Lyon, dans le 4e arrondissement, à la mairie du 4e.
5: À la mairie du 4e, d'accord.
6: Et voilà, on était 4 dessinateurs. Donc ouais. Vraiment tout petit, c'était histoire de... Ouais. L'association s'apprête, comme ça a commencé...
5: Wow.
6: C'est monté très très vite, ouais. Au vu du nombre de dessinateurs, du public, tout ça. Mais c'est vrai, effectivement, comme tu le dis, il y a une espèce de paradoxe. T'as l'impression qu'il y a un intérêt pour le dessin de presse de la part du public, parce que le public vient assez nombreux, de la part des institutionnels qui sont les communes, la région, on a un peu de mal avec la culture dans la région Rhône-Alpes, là, mais
5: c'est conjoncturel, c'est en ce moment.
6: Voilà.
5: Oui.
6: Mais t'as l'impression exactement qu'il y a beaucoup d'intérêt, que les gens sont là. Et paradoxalement, le dessin de presse va pas très bien économiquement parlant. Donc effectivement, on est dans un moment de, on est peut-être dans un trou, j'en sais rien du tout, parce que je sais pas. Tu dis ça peut-être pas repartir. Après, le paradoxe, c'est on a la même chose avec la presse en général, quoi. La presse se plaint d'être pas assez lue. En dehors du dessin de presse, hein, d'être pas assez lu, donc ça, voilà, c'est le problème du tout gratuit, c'est le problème du je vais sur internet pour chercher les trucs, c'est le problème des financements, c'est le problème des milliardaires qui rachètent la presse, c'est le problème de pas mal de choses. Il est pas juste pour le dessin de presse, ce problème-là, il touche toute la presse en général. Je sais pas comment voir l'avenir. Peut-être qu'on est, alors quand je suis optimiste, je me dis qu'on est dans un trou et que dans une période, voilà, un peu au creux de la vague et ça peut repartir parce qu'il y a quand même cet intérêt-là, comme tu dis, du public, des institutions, et peut-être que ça peut, on peut se retrouver sur le haut de la vague dans quelques temps, peut-être un renouveau, peut-être la presse papier, peut-être à nouveau. J'ai pas l'impression, moi, que je vois, c'est un peu autour de moi, j'entends parler souvent, où je lis des articles là-dessus, sur des gens qui décrochent d'Internet, qui en ont marre des réseaux sociaux, qui en ont marre des écrans, est-ce qu'on reviendra pas à quelque chose, des journaux papier comme La Brèche, tu vois, qui se montent et qui visiblement trouvent un peu de lectorat et de fonctionnement. Est-ce qu'il va pas y avoir un retour de choses comme ça? Paraît-il qu'un journal papier consomme moins d'énergie même et moins polluant qu'un journal Internet au niveau empreinte carbone? Peut-être qu'on va revenir à des choses comme ça. Donc ça, voilà, c'est quand je suis optimiste et que voilà. Et puis quand je suis pessimiste, je me dis c'est la merde. De toute façon, il n'y a plus de boulot en dessin de presse, il faut faire autre chose. Et voilà, l'état des lieux pour moi en ce moment.
5: Comment tu dirais que ton travail a évolué dans ton rapport à ton dessin de presse à toi depuis les débuts, après les études, les fanzines à Lyon, la pause où tu t'es entraîné, quand tu as commencé des collaborations?
6: C'est à force de dessiner, en fait. Moi, on me reprochait au début, quand j'ai commencé le dessin de presse, donc je cherchais... tu vois mon dessin, j'ai un trait qui est assez épais, tu vois, je dessine au feutre pinceau avec un trait assez épais. Ce trait-là, il a varié d'épaisseur, il y a une période où il a été très très épais, parce que quand tu es dessinateur de presse, moi, on m'avait appris ça et enfin, j'avais aussi remarqué ça. C'est vrai qu'il faut arriver à se démarquer graphiquement. C'est-à-dire qu'il y a tout le monde, enfin tout le monde. Il y a plusieurs dessinateurs de presse. Et si ton dessin ressemble au dessin d'un collègue, eh ben, ton dessin ne va pas se démarquer du collègue et ça ne va peut-être pas intéresser les lecteurs et les journaux non plus d'avoir le même dessin que tous les dessinateurs et le même dessin. Donc j'accordais beaucoup d'importance à ça, moi, d'avoir son propre trait. Et j'ai toujours eu un. Alors ça, je ne saurais pas l'expliquer, un goût pour le trait un peu épais. Alors je suis toujours un gros fan de Vuillemin, tu vois, de la ligne crade, de Reiser, de Vuillemin, et ce côté, voilà, je me suis dit, ça va être, ce trait épais, ça va être ma marque de fabrique. Donc j'ai travaillé ce côté très gras, T-R-A-I-T, gras, j'ai travaillé ça en passant par des épaisseurs variables dans le trait. Au début, d'ailleurs, on me disait que c'était, que ça faisait trop Vuillemin, et c'était tout à fait vrai. Hein. Je m'inspirais un peu trop des dessins de Vuillemin, et dans les collègues, on me disait souvent que c'était un peu trop Vuillemin. Et voilà, donc je m'en étais inspiré, et puis je m'en suis démarqué au fur et à mesure pour trouver un peu plus mon trait, ma façon de dessiner. Et après, pour répondre à ta question, ça, je pense que ça se contrôle pas. Ça, c'est un truc, on avance, on dessine tous les jours, on est influencé, on découvre des dessinateurs, on prend des directions différentes sans se poser trop de questions. On se remet en cause. Mmh. On se remet en cause en disant, tiens, putain, j'ai envie de dessiner comme lui, là, il dessine bien. Enfin, on est attiré par certains traits. Moi, je découvre des dessinateurs, donc des fois, je me dis, ouais, c'est vachement bien. Donc inconsciemment, on essaye de peut-être de s'en rapprocher ou de dessiner un peu comme ça. Et donc, ce qui fait que voilà, ça évolue, mais ça reste toujours dans un, on va dire, on a une ligne directrice. Et on s'en écarte plus ou moins.
5: Et c'est vrai qu'on avait eu l'occasion de voir un de tes carnets dans cette soirée de rencontre, et c'était absolument fascinant. J'avais passé un temps fou à le.
6: Ah oui, mon petit
5: à
6: carnet.
5: À consulter, à regarder, le petit carnet où il y avait. C'est vrai que j'aime beaucoup ton trait. Les mises en couleur aussi, hein. Elles sont, elles contrastent parce qu'elles sont assez délicates, donc elles viennent relever cette épaisseur du trait. Ouais. Voilà, il y a peu de couleurs. Il y a des chromatiques qui reviennent, qui sont pas, qui sont assez douces, hein, finalement.
6: Ouais.
5: Ouais, dans les teintes.
6: Aujourd'hui, oui, ouais. J'ai une période. J'ai longtemps cherché la couleur, ça, j'y arrivais pas. Non pas à faire de la couleur, hein, mais à faire de la couleur avec mon trait dessin de presse, parce qu'il était déjà bien chargé en noir. Et c'était. Je me rappelle que c'était quand je suis rentré quand j'ai commencé à l'Écho des Savages, je faisais que du noir et blanc en dessin. Et bon, voilà, il fallait faire un peu de couleur pour. Voilà et ma jury, donc le directeur artistique de l'époque, me conseillait me disait, mais en pas trop, fais-en un petit peu, quoi. Et donc, et puis je voulais pas, moi, j'arrivais pas à faire du remplissage, tu sais, faire toute la peau rose, le pull vert, le pantalon bleu. J'ai jamais aimé faire ça, et je trouvais que ça correspondait pas en plus à mon trait.
5: Ouais, j'aime bien que tu gardes des blancs papier comme ça. Moi, je trouve que c'est plus fort, ouais, carrément. Voilà, c'est plus dynamique aussi. Parce que c'est vrai que toi, t'as une capacité à retranscrire le mouvement. On n'a pas quelque chose de statique, hein. Même sur des scènes qui pourraient être statiques. Sous les yeux, j'ai plusieurs dessins. Il y a des personnages qui sont qui prient, qui regardent avec la main devant les yeux, des choses comme ça. Des personnages qui sont comme dans une pose figée, comme de la photographie à un instant T, où on pourrait tout à fait imaginer ce personnage qui a une suite de mouvements et d'interactions et avant et après, et où on le prend et c'est souvent ça, en fait, finalement, dans le propos, ce qui ressort comme un flash sur une interaction, quoi. Sauf qu'on a les bulles en plus de dialogue quand il y en a, donc on peut profiter aussi vraiment de qu'est-ce qui se joue, qu'est-ce qui se passe à cet instant T. Il y a un moment et qui cartographie, bien sûr, ça traite d'une situation, d'une injustice souvent. Hein, de quelque chose de dégueulasse. Tu me diras, bah ça c'est un classique du dessin de presse. Mais je trouve que chez toi, c'est vraiment, il y a ce côté, pah, comme ça.
6: Ah, impact, un petit peu.
5: Il y a beaucoup d'impact. C'est quelque chose de dynamique et quelque chose qui est dans le vivant. Il y a beaucoup cette, j'ai l'impression, hein, c'est peut-être une projection, mais c'est ce rapport à l'injustice.
6: Ah bah oui, complètement. De toute façon, c'est aussi pour ça qu'on fait du dessin de presse, hein. Enfin, moi, j'ai toujours été très intéressé par l'actualité. Et dans l'actualité, on voit des trucs qui nous font bondir et ça fait de la matière, en fait. Et si tu veux faire ce métier, c'est quelque part, c'est alors, pas aller jusqu'à avoir la prétention de réparer des injustices, hein, mais de voilà, des trucs qui énervent, des trucs qui sont complètement incroyables et qu'on a envie de, on n'a pas envie de les laisser passer, qu'on a envie de parler de ça et de voilà et de d'être mordant là-dessus. Oui, moi, ça me plaît assez, ouais.
5: Ne pas se laisser faire.
6: Oui, c'est ça, ouais. Puis je pense que c'est important, en fait, il faut pas que ça, voilà, il faut que l'actualité soit accompagnée de dessins de presse qui sont un peu avec d'autres choses, hein, mais qui sont un peu aussi le garant d'un contre-pouvoir, d'un truc, attention, on est là et on continue à se foutre de votre gueule et en fond, ça permet d'avoir un équilibre avec les choses insensées qu'on peut trouver dans l'actualité et les choses complètement aberrantes.
5: On regarde, on vous voit et on montre. C'est cette idée de montrer aussi le double discours. Il y a ce qui est dit, puis il y a ce qui est vraiment dit. Il y a les messages cachés, en fait.
6: Ouais, après, ouais. En fait, il y a tellement de ressorts et de choses à dire et de façons de prendre un sujet. Donc, ouais, tout ce qui est caché, tout ce qui est pas dit, tout ce qui est. Il y a plein de façons, en fait, de traiter l'actualité, de faire son dessin, ouais.
5: Je vais oser quelque chose, hein. Tu vas me dire
6: Ouais.
5: si je vais dans le
6: Ose,
5: mur.
6: ose.
5: Est-ce que tu penses qu'il pourrait, dans cette activité-là, dans ce travail, dans le fait de le faire comme ça tous les jours, tu vois, il y a une dimension un peu de développement personnel, c'est-à-dire de traiter l'injustice, toute la violence qu'on observe, qu'on voit dans la politique, dans le monde, dans la société, de le déposer, à la fois d'attirer l'attention, puis à la fois pour soi, de survivre. Tu vois ce que je veux dire?
6: C'est
5: Vivre.
6: une thérapie, tu veux dire?
5: Non,
6: C'est ça,
5: j'aime pas
6: non?
5: trop ce mot-là parce qu'une thérapie, on parle de guérir.
6: Oh, oui, c'est vrai, ça, oui,
5: Là, moi,
6: d'accord.
5: j'aurais plus parlé de développement personnel qui est de vivre. Enfin, de co comment, comment gérer au quotidien tout ce qui est entrant et qui anime, quoi. Qu'on a quelque chose, il y a quelque chose à défendre.
6: Tu vois, j'aime bien le dessin d'observation, tout simplement. Des fois, genre, tu vois, quand je suis en vacances, moi, je suis avec mon carnet, je dessine des paysages, des trucs comme ça, juste pour le plaisir de dessiner, ou des personnages, des scènes, juste rien que ça, rien que le plaisir de dessiner, déjà, c'est quelque chose qui fait énormément de bien, moi, je trouve.
5: Ouais.
6: Enfin, à moi, je pense à pas mal de gens qui aiment bien dessiner. Et donc, oui, après, le truc dessin de presse aussi, tu es toujours dans l'actualité. Ça peut être, moi, j'ai des collègues qui craquent un peu aussi par rapport à l'info qui est toujours un peu déprimante, un peu. Tu vois, des fois, c'est un peu lourd, des fois, ça. Donc, le fait de dessiner fait du bien. Le fait de faire du dessin de presse, moi, c'est vrai que ça me fait du bien, j'adore ça. Après, des fois, c'est un peu compliqué parce que des fois, tu as un peu l'impression de faire toujours les mêmes dessins aussi parce que tu as toujours les mêmes sujets. C'est toujours les mêmes trucs qui reviennent. Qu'est-ce que je vais faire là? J'ai déjà fait 50 fois ce dessin sur le sujet-là. Il faut essayer de trouver d'autres sorts, d'autres. Donc, après, forcément, tu fais un peu, des fois, les mêmes choses, hein. Il y a ce côté-là aussi qui est un peu compliqué, des fois. Parce que quand on fait donc moi depuis 16 ans, 17 ans maintenant, tu as un peu l'impression des fois de revenir sur des trucs et d'être dans une impasse parce que tu te dis, bah, voilà, j'ai encore, qu'est-ce que je vais dire encore sur ce sujet-là? Mais bon, pas souvent le plaisir il revient quand même quand tu
5: C'est
6: recommences et
5: sûr.
6: puis tu te poses pas trop la question, est-ce que j'ai déjà fait? Peut-être tu vas refaire un dessin un petit peu autrement et tu vas. Voilà, donc c'était quoi le mot exact? Moi j'ai dit thérapie, toi tu disais quoi?
5: Moi, je
6: Développement
5: disais
6: personnel,
5: plutôt
6: c'est
5: que,
6: ça?
5: ouais, développement personnel, mais c'est peut-être pas le bon mot non plus, tu vois. Parce que je me disais, hein, bon, c'est vrai qu'on est beaucoup dans l'instant avec le dessin de presse. Est-ce que tu as certains dessins, le fait de les. Quand tu l'as posé, il y a ce côté. Tu vois, comme ça c'est fait.
6: Ah oui, des fois, oui, je vois ce que tu veux dire. Oui. Non, mais
5: Vois,
6: des fois, ça me
5: le
6: fait cet effet-là,
5: côté.
6: ouais.
5: Genre, bon, c'est fait pour eux, là.
6: Oui.
5: Enfin, tu vois, qui ont fait ça, qui génèrent une injustice, et donc c'est quelque chose qui. Voilà, et puis.
6: Oui, je vois ce que tu veux dire.
5: Tu vois?
6: Effectivement. Effectivement, moi,
5: Enfoncer le
6: il y a
5: clou.
6: des... Pardon?
5: D'enfoncer le clou, ouais. Un peu,
6: ouais. Oui, il y a des fois, il y a des sujets, je suis là, mais il faut absolument que je fasse un dessin dessus. Je me dis ça, je veux pas laisser.
5: Passer.
6: Je veux absolument faire un dessin dessus et je veux réussir mon dessin aussi dessus. Voilà. Parce que des fois, ça m'énerve quand je suis pas arrivé à trouver, par exemple, sur un sujet que j'ai vu passer, il faut absolument que je fasse un dessin dessus et j'arrive pas à trouver le dessin qui va. Et ça me met en colère, je suis pas bien, je suis là, merde, j'ai pas fait le dessin sur ce truc-là, il fallait en faire un. Mmh. Voilà, effectivement. Donc, et quand j'y arrive, enfin, quand je suis content de moi, plus ou moins, quand je pense y arriver un petit peu, oui, effectivement, il y a cette satisfaction-là de voilà, là je l'ai fait. Après, ouais. Le dessin, il a sa vie. Après, il y a la frustration du truc de... Tous les dessins ne sont pas choisis par les rédactions. Il y a ce truc-là aussi, t'envoies des dessins. Alors maintenant, les dessins pas pris, tu peux les publier sur Internet. Mm. Et voilà, tu te dis, au moins, il est vu. Parce que des fois, t'as cette frustration. Putain, ils ne me l'ont pas pris, fait chier. Ils m'ont pris un autre dessin qui est... que tu trouves moins bien. Mm. Bon, tant pis, hein, c'est le métier, c'est comme ça.
5: Dans mes différents échanges avec les dessinateurs de presse, jusque-là, il y a ce côté-là où souvent vous restez vraiment dans ce... vous voulez pas compliquer les choses, on est dans l'instant, vous voulez rester... Il y a une simplicité du rapport, au bon sens du terme, de l'ordre d'une fluidité, quoi. Et en même temps, bah, moi, quand je vois ça... surtout dans un travail comme le tien, je me dis il y a quelque chose qui fait vraiment sens, qui est plus profond, parce qu'à un moment donné, des milliers, des millions de dessins comme ça, ça fait une œuvre. Et à un moment donné, il y a quelque chose qui est défendu, quoi.
6: Mm-hmm. Ouais, complètement. Bien défendu, mal défendu ou pas, mais effectivement, ça fait... Ouais, à la sortie, ça fait... Ouais.
5: Il y a un propos de fond, quoi.
6: Ouais, complètement. Oui, et puis oui, en plus tu parlais de simplicité, tout ça. On cherche tous, comme tu disais, c'est positif parce que un dessin de presse, il ne faut pas que ce soit trop chargé. Sinon, tu perds le lecteur et puis tu n'es pas efficace, tu n'es pas percutant. On parlait d'impact tout à l'heure. Moi, j'y tiens vachement à ça, qui est le moins d'éléments possible, quoi, qui est juste les éléments essentiels à ce qu'on veut dire. Ouais. Ça, c'est hyper important et j'aime beaucoup, moi, cette philosophie-là, si on peut parler de philosophie, d'en mettre le minimum, hein, d'en faire le minimum. C'est très important, ouais. Et chaque dessinateur, je pense, a ça, voilà, à son façon de faire, sa simplicité comme ça, et de toucher avec le moins de choses possible.
5: C'est un sacré exercice.
6: Complètement, ouais, mais c'est passionnant de faire simple, c'est dur, hein, souvent en plus.
5: Ah,
6: voilà, on est d'accord, hein, dans tous les corps de métier, je pense que,
5: ouais.
6: Et notamment en création, de faire simple, c'est ce qu'il y a de plus dur.
5: Ouais.
6: Et ça paraît facile, moi, je vois souvent les. On est assez surpris parce que les gens pensent qu'en fait, voilà, on suit l'actualité, puis on a une idée, on fait un dessin, c'est ouais. Facile. Ça paraît facile. Et j'ai l'impression que les gens pensent que, voilà, on sait tout dessiner, que c'est facile à dessiner, que c'est. Alors que oui, on a des facultés, hein, c'est vrai, on a des forces de faire, on sait dessiner, mais c'est pas si facile qu'on pourrait le croire. Mmh. Surtout quand on veut faire simple.
5: Ouais, ils mesurent pas tout le travail que c'est derrière. Hein. C'est ce qu'on s'est aperçu avec ces rencontres et ces cafés satiriques. Et je pense pour le public, enfin ce que j'ai vu hein, dans des réactions du public, quoi, c'est de mesurer le boulot que c'est.
6: Ouais, là on a.
5: Et l'implication que c'est aussi.
6: Ce qu'on aussi, veut. Aussi, ouais, indispensable. Sinon tu peux pas tricher.
5: Non, on peut pas tricher. Ouais.
6: Non, alors particulièrement, je pense en dessin de presse, oui, si tu. Ouais, je pense que tu ne peux pas tricher. Ça se verrait tout de suite. Ça ne ferait pas des bons dessins. Ça... Il y en a, hein, mais on trouve. Ça ne fait pas des bons dessins et
5: ouais.
6: Ça ne marche pas.
5: Ouais. Merci beaucoup, Xavier.
6: Bah, je t'en prie. Merci à toi.
5: On retrouvera. Je mettrai ton site internet sur la page de l'émission. Et puis,
6: oui, je te remercie.
5: Le lien vers Instagram et les réseaux sociaux ouais, pour pouvoir voir ton travail de plus près.
6: Avec plaisir.
7: Vous pourrez retrouver cette émission et les interviews sur le site de Radio Saint-Ferréol à la page des émissions culturelles, à la page de Artomatique plus précisément. De la même manière, sur la page de l'émission, vous trouverez un visuel d'une œuvre dont on a parlé pendant l'émission. Voilà, chers auditeurs, c'est tout pour aujourd'hui. C'était Maroussia pour l'émission Artomatique sur Radio Saint-Ferréol. Je vous souhaite une excellente semaine. À très bientôt. Au revoir.

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3: Merci d'être à l'écoute de RFI, les 17h à Paris, 15h en temps universel et 18h à Nairobi. Le journal vous est présenté par Karine Bellicha. Bonjour Karine.
4: Bonjour Caroline, bonjour à tous. À la une, l'ouverture du sommet Africa Forward, co-organisé par la France et le Kenya, l'occasion de repenser la stratégie de Paris en Afrique et de nouer des partenariats gagnants-gagnants, nous dira sur place Alexis Bédu. Emmanuel Macron annonce déjà 23 milliards d'euros d'investissement commun. Nous évoquerons aussi les relations entre l'Union européenne et la Syrie, initiées l'an dernier depuis l'instauration du nouveau régime d'Ahmed al-Shara. La coopération s'approfondit entre Bruxelles et Damas. Et puis une quarantaine attend les passagers du MV Ondus évacués, alors que deux d'entre eux ont été testés positifs au hantavirus. Tous sont considérés comme des contacts à haut risque. Le sommet franco-africain à Nairobi est le premier dans un pays anglophone baptisé Africa Forward, en avant l'Afrique. Il est résolument tourné vers l'économie et les investissements. Emmanuel Macron a déjà annoncé 23 milliards d'euros d'investissements, dont 14 strictement français. Paris cherche à diversifier ses relations sur le continent après la rupture consommée avec ses anciennes colonies. Avant un sommet de chefs d'État demain, Africa Forward a commencé aujourd'hui par un forum d'affaires avec beaucoup d'annonces. Alexis Bédu.
5: Des annonces, des gros chiffres d'investissement dans différents secteurs, énergie, sport, numérique. CMA CGM, le géant français du transport maritime, vient d'annoncer 700 millions d'euros d'investissement au Kenya qui financeront notamment la construction d'un terminal portuaire à Mombasa. On a pu voir également à la tribune Aliko Dangote, le milliardaire nigérian qui lui aussi va investir. Beaucoup d'Africains anglophones dans ce sommet Afrique-France. Et c'est ça la nouveauté. Nairobi n'a d'ailleurs pas été choisi au hasard. La barrière de la langue, c'est terminé. C'est ce qu'estime ce chef d'entreprise nigérian, Adebowale Adeyeye.
6: Dans le monde actuel, les gens ne pensent plus à la langue, mais à la valeur. Grâce à la tech, je ne parle pas français, mais je comprends tout. C'était autrefois une vraie barrière, surtout pour les anglophones, mais plus maintenant. Je pense que la France s'est reposée trop longtemps sur ses acquis et a laissé s'effriter beaucoup de ses relations historiques fortes. Mais il n'est jamais trop tard.
5: Et lui-même investit en France et ouvrira bientôt une usine de transformation de produits agricoles africains. Exemple type de la stratégie française en Afrique, ce partenariat gagnant-gagnant cher à Emmanuel Macron.
4: Alexis Bédu à l'université de Nairobi. Au Moyen-Orient, les négociations entre Washington et Téhéran sont au point mort. Donald Trump est tout à fait opposé à la réponse que l'Iran a donnée à ses propositions pour mettre un terme à la guerre. Et les prix du pétrole repartent à la hausse en même temps que s'éloigne la perspective d'une réouverture rapide du détroit d'Ormuz. Cette paralysie continue d'avoir des conséquences en cascade sur le commerce mondial. Les cargaisons d'engrais toujours bloquées risquent de provoquer une crise humanitaire majeure. S'alarme l'ONU qui dit redouter que des dizaines de millions de personnes soient ainsi menacées par la faim. Pendant ce temps, la militante des droits humains, Narges Mohammadi, a été libérée sous caution en Iran. L'exécution de sa peine de 18 ans de prison est suspendue pour le moment. Selon son mari, sa vie ne tient qu'à un fil. Narges Mohammadi est désormais soignée par sa propre équipe médicale dans la capitale iranienne. Un poste frontière entre la Turquie et la Syrie fermé depuis plus de 10 ans va rouvrir intégralement demain. Conséquence de la normalisation des relations entre les deux pays après l'accord entre le pouvoir central de Damas et les forces kurdes de Syrie qui géraient jusqu'ici la région. Bruxelles, elle, a décidé de réactiver la coopération commerciale avec la Syrie pour aider à la stabilisation du pays, mais aussi préparer le retour des réfugiés syriens établis dans l'Union européenne. Pierre Benazet.
7: L'Union européenne avait posé comme contrepartie à la levée de ses sanctions

0: corruption, une transition politique incluant femmes et minorités. Condition d'ailleurs, selon l'Union, pour un retour en Syrie des réfugiés. On estime leur nombre dans l'UE à plus d'un million. Pour la Commission, la Syrie est en bonne voie, mais il reste des besoins économiques et sécuritaires à remplir. Assad al-Shaibani, ministre syrien des Affaires étrangères, espère que les conditions pour leur retour seront bientôt réunies.
1: En ce qui concerne le retour des réfugiés, nous remercions les pays de l'Union européenne d'avoir accueilli les Syriens pendant la période difficile que le pays a traversée au cours des 14 dernières années. Nous ne voulons pas non plus que cet accueil devienne un fardeau pour les pays de l'Union européenne. Nous travaillons aujourd'hui à la reconstruction de la Syrie dans tous les domaines et dès que les Syriens à l'étranger estimeront que le pays est prêt à les accueillir, ils pourront rentrer chez eux dans la dignité et de leur plein gré.
0: Le forum de coordination et de partenariat a débouché ce lundi sur la création d'une plateforme européenne d'assistance technique aux institutions syriennes. L'objectif est désormais de mettre sur pied un nouvel accord de coopération politique et économique pour prendre la suite de l'accord d'association qui existait avant 2011 entre la Syrie et l'UE. Pierre Benazet, Bruxelles, RFI.
2: L'Union européenne est aussi parvenue aujourd'hui à se mettre d'accord pour sanctionner des colons extrémistes israéliens coupables de violences contre les Palestiniens en Cisjordanie occupée. Plus de 1000 Palestiniens, dont beaucoup de civils, y ont été tués par des soldats ou des colons depuis le début de la guerre dans la bande de Gaza en 2023. Ces sanctions étaient bloquées depuis des mois par un veto de la Hongrie, alors dirigé par Viktor Orban, battu aux dernières législatives. Le nouveau Premier ministre hongrois, Péter Madiar, a aussi promis de faire le ménage en Hongrie. Des enquêtes ont été lancées. Certains proches de l'ancien pouvoir ont commencé à fuir. C'est le cas de l'ex-ministre polonais de la justice. Recherché, il avait trouvé refuge en Hongrie, protégé par Viktor Orban. Julien Chaval, il a annoncé avoir fui aux États-Unis.
3: Zbigniew Ziobro se savait menacé. Péter Madiar l'avait ciblé. Lui et d'autres personnes recherchées. L'ex-ministre polonais de la justice s'est accusé d'avoir détourné des fonds destinés aux victimes de crimes pour s'offrir le logiciel espion Pegasus. Il risque jusqu'à 25 ans de prison en cas de condamnation dans son pays. Il s'était alors enfui en janvier dernier pour la Hongrie et il est réapparu ce dimanche sur la chaîne de télévision conservatrice polonaise Republika. Je suis aux États-Unis, déclare-t-il depuis un lieu non identifié. Il avait été aperçu un peu plus tôt à l'aéroport de Newark, près de New York. Comment est-il arrivé jusque-là, alors que ses passeports ont été révoqués par Varsovie? Eh bien, selon la presse polonaise, le fugitif aurait obtenu un visa de journaliste. La chaîne Republika l'a embauché comme commentateur politique aux États-Unis. À Varsovie, le gouvernement polonais prépare déjà une procédure d'extradition et va demander des comptes à Washington.
2: Keir Starmer promet de reconstruire la relation du Royaume-Uni avec l'Union européenne. Le Premier ministre britannique a tenté de reprendre la main aujourd'hui dans un discours très attendu après des élections locales catastrophiques pour le Labour. Il annonce notamment qu'il veut conclure un nouvel accord avec les 27 sur un programme de mobilité des jeunes. Deux passagers du MV Ondus ont été testés positifs au hantavirus alors que les dernières évacuations du navire se poursuivent aux Canaries. Il s'agit d'un Américain et d'une Française. L'état de santé de cette dernière s'est d'ailleurs dégradé cette nuit. Il reste désormais une cinquantaine de personnes à évacuer. Des passagers, tous considérés comme des contacts à haut risque. Ils sont ou seront à leur retour dans leur pays, à l'isolement plus de 40 jours, comme en France. Raphaël Delvolvé, le gouvernement de Sébastien Lecornu est soucieux de rassurer.
4: Le gouvernement entend répondre vite à l'inquiétude et à surprendre la situation très au sérieux. La ministre de la Santé, Stéphanie Rist, envoyée dès hier soir à la télévision après une réunion de crise dimanche après-midi.
5: Nous prenons avec le Premier ministre des mesures très strictes, les plus strictes de la zone européenne pour protéger les Français, parce que c'est tout au début de l'épidémie qu'il faut briser les chaînes de transmission du virus.
4: Hospitalisation et isolement d'au moins 42 jours pour les 5 Français de la croisière, mais aussi les 8 autres au contact d'une des premières victimes de l'hantavirus. La ministre de la Santé se veut précautionneuse.
5: On est vraiment très concentrés. C'est des virus que nous connaissons, que les scientifiques connaissent, et c'est avec eux que nous travaillons pour mettre les meilleures mesures en place.
4: Elle assure d'ailleurs aussi, au nom du gouvernement, que la France peut faire face si une épidémie se déclarait.
5: Nous avons les stocks nécessaires de masques, de tests, puisque les tests qui sont des tests PCR que nous savons bien faire sont aussi disponibles.
4: Des termes de crise sanitaire plus entendus depuis les années 2020-2021 et qui reviennent donc aux oreilles des Français.
2: Et la situation est bien différente aux États-Unis. Là-bas, les autorités ont décidé de se contenter d'une mise sous surveillance. Voilà, c'est la fin de ce journal. Merci de l'avoir suivi. Tout de suite, c'est à vous, Nathalie Amar, sur le Pont des Arts. Bonjour.
6: Bonjour, Karine Bellicha. Et merci. Il est bientôt 17h10 à Paris, 2h de moins, en temps universel.
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Bonjour à toutes et à tous. C'est avec René Lebas et Edith Piaf que nous allons terminer ce tour d'horizon de la chanson réaliste. Tout d'abord, René Lebas. Elle est née en avril 1917 et à la fin des années 30, elle s'engage avec son frère dans le groupe 12 de la Fédération du Théâtre Ouvrier de France où l'on s'exerce au théâtre, à la poésie et à la chanson. En 1937, elle participe avec succès à un radio-crochet et débute au cabaret La Conga à Paris. Puis elle passe par le casino de Cabourg en 1938, elle enregistre un premier disque en 1939 et signe un contrat avec Pathé en 1940 où elle enregistrera L'accordéoniste, chanson reprise plus tard par Edith Piaf. Étant d'origine juive, en 1940, l'occupation de Paris par les forces allemandes la contraint à passer en zone libre. Paul Misraki lui propose de créer Insensiblement au casino de Cannes. En juillet 1942, sa sœur cadette et son père sont emportés dans la rafle du Valdiv. Et sur les conseils de Francis Carco, elle décide donc de se réfugier en Suisse, à Lausanne. C'est là qu'elle enregistrera, en même temps qu'Insensiblement, De l'autre côté de la rue.

la Libération, elle revient à Paris et elle va être la première à enregistrer un disque dans les studios parisiens. Fin 1945, elle crée La Mer de Charles Trenet, qui ne pensait pas pouvoir la chanter lui-même. En 1948, de Léo Ferré, encore complètement inconnu, elle enregistre Elle tourne la terre.

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1: Puis il interprétera Charles Aznavour, Jacques Brel, Francis Carcot, Francis Lemarque et Boris Vian. En 1956, Eddie Marnay et Émile Stern composent pour elle La Fontaine endormie, première chanson parlant de la Shoah. Et ce sera là un de ses derniers enregistrements. Parce que, on ne sait pas vraiment pourquoi, après un dernier concert en février 1963, elle met un coup d'arrêt à sa carrière et décide de se consacrer à la production de jeunes talents. Elle ne remontera jamais sur scène et s'éteint en 2009 dans la quasi-indifférence générale. Nous allons écouter La Fontaine endormie.

0: La vie d'Édith Piaf est moins linéaire et il n'est pas question ici de la retracer entièrement, mais seulement de nous intéresser aux principales étapes de son parcours en laissant de côté ragots et légendes. Édith Gassion est née le 19 décembre 1915. Son père est artiste de cirque, contorsionniste et antipodiste, et sa mère est chanteuse de cabaret et de rue connue sous le nom de scène de Lise Marsat. Édith, on sans doute n'aura pas une enfance facile. Elle est confiée, encore bébé, à sa grand-mère maternelle qui ne s'occupe pas d'elle. Et elle a environ 18 mois lorsque son père décide de la confier à sa grand-mère paternelle, patronne d'une maison close, où ce sont les prostituées de la maison qui s'occuperont d'elle. Elle a 7 ans quand son père la reprend avec lui pour vivre la vie d'artiste, de petit cirque itinérant. Et dès 9 ans, Édith chante après le numéro d'acrobatie de son père. En 1930, alors qu'elle a 15 ans, elle quitte définitivement son père pour chanter en duo dans la rue avec Simone Berthaud, dite Momone, qui deviendra son amie. Le 11 février 1933, elle accouche d'une fille, Marcel, qui mourra d'une méningite tuberculeuse 2 ans plus tard. C'est en 1934, alors qu'elle chante dans la galerie du Palais Berlitz à Paris, que Louis Métrier, pianiste de jazz, l'aurait remarqué et l'engage pour l'orchestre de Radio Vitus, une radio parisienne, pensant à juste titre d'ailleurs qu'avec cette voix, elle pourrait chanter du jazz. Puis elle est engagée par Louis Leplay pour son cabaret sur les Champs-Élysées. Piaf y chante principalement des chansons de Fréhel. C'est lui qui l'y choisit comme nom de scène, la môme Piaf, et ce, en raison de sa petite taille. Bon, l'assassinat de Leplay, le 6 avril 1936, remet en cause son début de carrière. Heureusement, Jacques Canetti lui ouvre alors son antenne. C'est là que son talent et sa voix hors normes sont remarqués par le compositeur Raymond Asso et par Marguerite Monod, compositrice et pianiste, qui l'accompagnera tout au long de sa carrière. C'est elle qui composera, entre autres, les musiques de Mon Légionnaire, Hymne à l'amour, Milord, Les Amants d'un jour et bien d'autres. Cette même année, elle enregistre son premier disque, Les Mômes de la Cloche, chez Polydor, toujours sous le nom de la môme Piaf. Par la suite, c'est Raymond Asso, qui la faisant travailler pour en faire une chanteuse professionnelle de music-hall, lui proposera de s'appeler Édith Piaf.
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0: les voilà.
1: En 1946, elle interprète à la radio Miss Otis Regrette, une adaptation de Miss Otis Regrets de Cole Porter, avec au piano le compositeur et chef d'orchestre Robert Chauvigny, qui deviendra dès lors son accompagnateur officiel. Cette chanson, redécouverte en 1993, n'avait jamais été gravée sur disque.

En 1951, Charles Aznavour, alors jeune auteur, compositeur, devient son secrétaire, chauffeur et confident. De lui, elle enregistre Une enfant sur une musique de Robert Chauvigny.

0: en 1954, alors qu'elle chante « Bravo pour le clown » en direct à la télévision, des clowns en hommage envahissent la scène et dansent avec elle.
1: Un clown est mon ami, un clown bien ridicule, et dont le nom s'écrit en gifle majuscule.

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En 1956, elle écrit et chante sur une musique de Marguerite Monod, « Des amants d'un jour », chanson certainement la plus reprise par les chanteurs et chanteuses en France, mais aussi en Italie, traduite en cette langue en 1969 par Herbert Pagani. Moi, j'ai...

De février 1958 à février 1959, elle connaît une brève histoire d'amour avec Georges Moustaki, alors jeune auteur. Elle l'aidera, lui aussi, à se lancer dans la chanson. Et pour elle, il écrit « Milord ».

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En 1959, elle a un grave accident de voiture, ce qui fait empirer son mauvais état de santé et sa dépendance à la morphine. La chanteuse s'effondre sur scène durant une représentation à Dreux. Elle subit alors de nombreuses opérations chirurgicales et revient à Paris, mais en piteux état. Cependant, en 1961, pour soutenir Bruno Cocatrix et l'Olympia, menacé de disparition à cause de problèmes financiers, Édith Piaf, malgré un état de santé déplorable, donne une série de concerts. Et c'est dans cette salle qu'elle interprète une de ses chansons emblématiques, « Non, je ne regrette rien ».

En octobre 62, elle épouse Théophanis Lamboukas, et qu'elle surnommera Théo Sarapo. Avec lui, elle chante son dernier grand succès, Ça sert à quoi l'amour?

Début 1963, Édith Piaf enregistre sa dernière chanson, L'homme de Berlin, écrite par Francis Lay et Michel Vendôme, avant de s'éteindre dans sa villa en octobre 1963. Son corps est transporté dans la clandestinité sur Paris, où sa mort est officiellement annoncée le 11. Plus de 500 000 personnes accompagneront le cercueil jusqu'au Père-Lachaise.

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1: Voilà, c'est fini pour aujourd'hui. Nous nous retrouverons le lundi 8 juin pour un nouvel épisode de Ça peut se dire en chanson. À bientôt.

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0: Bonsoir Concept, ça va ou bien?
1: Hello Concept!
0: Yes! Alors, mesdames et messieurs, est-ce que vous êtes prêts à foutre un putain de bordel avec nous? Oh! Êtes-vous prêts à foutre un putain de bordel avec nous? Et ce, pendant une heure, messieurs-dames, oui ou non? Oui, messieurs-dames, un bordel, oui, mais un...

0: bonsoir, ça va là-dedans?
1: Merci beaucoup. On va vous jouer un petit morceau que l'on a dans nos bagages depuis des années et des années. Du temps où on jouait sous les chapiteaux de la Chaudrome déjà avec nos cousins. Du temps où on jouait avec les 17 hippies, mon cousin. Avec l'enfance rouge aussi, nos cousins. Et ce morceau, ce putain de morceau qui nous suit s'appelle...
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Salut à vous et bienvenue pour cette nouvelle Selecta de chez Tonton. Alors pour info ou pour rappel, eh bien à partir du moment où j'ai créé cette extension quasiment purement musicale de l'émission originelle chez Tonton, eh bien j'ai essayé d'alterner au mieux trois types de playlists thématiques. La première étant dédiée aux scènes au pluriel panafricaines contemporaines, la deuxième aux scènes issues des diasporas, et la troisième, la rencontre du troisième type, m'a permis de repartir en direction du XXe siècle, aux origines des musiques qui ont fait naître ces nouvelles musiques contemporaines. Et pour le moment, eh bien, je m'étais concentré sur l'immensité africaine. Aujourd'hui, je vous propose un petit pas de côté, en tout cas un pas de côté qui permet la traversée de l'océan Atlantique en direction de l'Amérique du Sud et des Caraïbes. Et comme d'habitude, je vais découper mon émission en deux. Et comme je vous l'ai déjà proposé régulièrement, je vais faire dialoguer deux morceaux de chaque pays, à chaque fois quasiment, avec une petite exception qui se trouvera en milieu d'émission. On va commencer avec le Curulao, ce genre musical afro-colombien avec le Grupo Canalón, et puis on enchaînera avec la cumbia de Curro Fuentes. On partira ensuite direction le Pérou avec

0: d'accord. Et on va à 3. 1, 2, 3.
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Voilà, c'était Benny More et le Maracaibo oriental de Cuba. On va se faire une petite transition par les Antilles françaises avec Camille Soprano pour repartir cette fois en direction de Porto Rico avec deux stars qui vont s'enchaîner, Hector Lavoe et Tito Puente. On fera une petite escale assez mouvementée au Brésil avec Pidunca. Et le nom de ce groupe qui va me faire regretter ma prononciation lusophone, Mestre Cupiro et Sao Ritmo. On retournera dans les Caraïbes pour terminer avec deux artistes qui sont très très chers à mon cœur dans des genres très différents. L'immense El Kaji, Linton Kwesi Johnson. Pour finir avec une connexion avec le continent africain pour ce titre sublime d'Ernest Ranglin, l'ex-guitariste d'Escatalites qui nous offre ce morceau Ayo. On se retrouve après cette nouvelle session inaugurée dès maintenant par Camille Soprano, le Guadeloupéen.

0: Voilà, c'était Ayo, morceau d'Ernest Ranglin qui nous permettait de revenir jusqu'au continent africain. J'espère que vous avez apprécié cette sélecta spéciale Amérique du Sud. On se retrouve évidemment sur les ondes des 12 radios partenaires, mais aussi sur les internets mondiaux en tapant chez Tonton sur les plateformes de streaming. Ça s'appelle le Maquis Afro-Electro, mais aujourd'hui nous avons fait un petit pas de côté pour des musiques instrumentales venues d'Amérique du Sud. Ciao!
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